retrouve demain 17h après le rodéo à Rouge. C'est encore le week-end. Brian et Alex. Et Brian va nous raconter la fois où il a fait un oubli qui a coûté 2 millions aux contribuables canadiens. OK. Et Alex nous explique pourquoi il est complexé par Madonna.

C'est toujours comme ça qu'on part nos samedis et nos dimanches matin à Rouge dès 6h. Donc demain matin, la gang du week-end. Et par la suite, les 20 plus gros hits au pays offerts par Denis et Julie pour la compile. Donc, c'est une belle soirée. Vous l'occupez comment? Texto 6213 pour participer à France Québec. Nous, on l'occupe.

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lundi pour débuter la semaine dans Véronique et les Fantastiques. Notre retour à la maison hein, dès 15h55. Véro va s'installer avec nos Fantastiques Mathieu Pepper, Phil Roy et Stéphane Rousseau. Une fin de semaine à Rouge, application iHeart pour ne rien manquer. C'est Daniel Bélanger après classe moyenne.

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En semaine midi avec Pipi et Cri-Cri. 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Bon samedi soir, David Jalbert, souvenir d'enfance à Rouge.

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Bon samedi soir, je m'appelle Bérénice, on se retrouve vendredi. Salut!

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26: Bon dimanche, ici Mario Saint-Jean. Dernier jour aujourd'hui de la campagne électorale au Québec. Hier, sur le terrain, la chef de la CAQ, Christine Fréchette, a prôné sa troisième voie nationaliste.
27: Je pense que les Québécois, maintenant, ils sont à l'heure où ils veulent être autre chose politiquement que juste souverainiste ou fédéraliste. C'est ce qui nous permet d'être en phase avec les priorités des Québécois. C'est ce qui nous permet d'affirmer notre identité, de défendre notre culture et d'assurer sa transmission.
26: Pour sa part, le chef libéral Charles Millière a mis en garde contre les risques économiques du projet d'indépendance. Paul Saint-Pierre Plamondon a décliné le programme des 100 premiers jours de l'éventuel gouvernement péquiste. Le chef conservateur Éric Duhaime a expliqué aspirer à obtenir 20 % des voix lors du scrutin de demain. Et chez Québec solidaire, Ruba Gazal a dit que sa formation était la seule à ne pas être influencée par les idées de droite du chef conservateur. Les débris d'un hélicoptère médical ontarien porté disparu ont été repérés à environ 150 km au large de Boston. L'appareil transportait 6 personnes, dont 4 membres d'équipage canadien. Les recherches se poursuivent pour retrouver les occupants.

0: Hey, bon début de journée, bon dimanche. J'espère que vous allez bien, que vous avez fait un beau dodo. Oui, des fois, hein, on dort moins bien. Une bonne nuit de sommeil, faut pas sous-estimer ça. Quoi qu'il en soit, quel que soit votre état ce matin, je vous accompagne en musique. Puis on va vraiment se promener dans plein d'affaires, le fun, entre autres, avec la nouvelle de Patrice Michaud qui est tellement bonne, qu'on aime tellement. Un succès souvenir de Jean Leloup, ça aussi j'ai ça pour vous. Mika pour nous réveiller bien comme il faut, Cain aussi. Et on commence le tout avec Ready for Love. Êtes-vous prêt pour ce beau dimanche matin qu'on va passer ensemble? Moi, je pense que je suis prêt. Ben ouais, ça part. 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

0: du Céline qui nous attend dans quelques minutes en musique. Puis il faut absolument s'en reparler parce qu'il y a eu un super beau moment cette semaine devant son hôtel. Ben, en fait, il y a plein de beaux moments. Il y a plein d'affaires, des clips qu'on voit beaucoup circuler sur les réseaux sociaux. Mais celle qui a retenu l'attention cette semaine, vous l'avez sûrement vu, c'est une toute petite fille. Puis Céline a fait signe à son bodyguard. Puis elle dit, c'est beau, fais-la traverser. Et donc, la petite fille rencontre Céline. Puis là, ben, elle est tellement émue qu'elle se cache les yeux puis elle pleure. Puis là, Céline, elle fait tellement un beau câlin. Elle la soulève de terre même pour lui faire un câlin. J'ai tellement trouvé ça beau, là. C'est tellement attachant. Ben, des deux côtés, et la petite fille qui est tellement émue devant Céline, preuve que Céline touche encore toutes les générations, mais aussi Céline avec son grand côté moment, là. Tu sais, maternelle, très enrobante, très enveloppante. J'ai tout aimé de ça. C'est assez beau. On va l'attendre. Donc, Céline, au retour. Aussi, Marie-Mé s'amène. Puis, ben, son gendre, pas son gendre, c'est son... Oui, c'est son gendre. Marc Dupré, son ancien gendre, on peut dire. Ça s'en vient au retour à Rouge.
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0: cette veille d'élection. Oui, demain, c'est jour de vote, les amis. Là, je sais que je vous apprends pas ça, mais des fois, faut juste organiser mieux notre journée. Surtout un petit lundi, on débute la semaine. Là, c'est facile d'oublier le carton, puis après ça, oublier que c'est où qu'il faut aller voter, puis tout ça. Alors, préparez-vous demain. Mettez ça dans votre petit sac avant de partir, donc, pour le travail. Sinon, ben moi, ce que je vous suggère, c'est de pas penser trop à la politique aujourd'hui parce qu'on a de la bonne musique à venir. Jean Leloup avec Voyager dans les prochaines. Et c'est un souvenir de 1999. Ça va être bon. Et Patrice Michaud avec sa plus récente. C'est tellement bon. Ça s'appelle Super Bien. Et ça s'en vient dans 3 minutes à Rouge.
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voter pour le gala de la disque. C'est pas juste voter pour les élections. Il faut se prononcer aussi pour notre musique québécoise qu'on aime tant. Donc, jusqu'au 8 octobre, vous pouvez aller vous prononcer sur le site de la disque pour, entre autres, groupe de l'année, chanson de l'année, les artistes que vous aimez. Vous avez votre mot à dire là-dessus. Alors, on vous invite à le faire. Je vous rappelle que le gala va avoir lieu le 8 novembre prochain. Puis, je vous parle de ça parce qu'au retour, ce qui nous attend, c'est, entre autres, William Cloutier, qui lui aussi vous invite à aller voter pour lui via ses plateformes. Donc, il est lui-même en nomination. Et ce qui nous attend aussi après la pause et les nouvelles, c'est Tove Lo avec Stromae. C'est tellement bon. Blur Jeans Bleu et ben d'autres.

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28: Bon dimanche, ici Mario Saint-Jean. Dernier jour aujourd'hui de la campagne électorale au Québec en vue de l'élection de demain. Hier, sur le terrain, la chef de la CAQ, Christine Fréchette, a prôné sa troisième voie nationaliste. Pour sa part, le chef libéral Charles Millière a mis en garde contre les risques économiques du projet d'indépendance. La co-porte-parole de Québec solidaire, Hubert Gazal, a tendu la main aux électeurs inquiets de constater une montée des idées de droite au Québec.
29: Il le voit qu'il y a une influence des idées de droite, de coupe, d'austérité d'Éric Duhaime qui est copiée par les autres partis politiques. Le seul parti politique qui n'est pas influencé par Éric Duhaime, c'est Québec solidaire.
28: D'ailleurs, le chef conservateur Éric Duhaime a expliqué aspirer à obtenir 20% des voix lors du scrutin de demain. Pour sa part, Paul Saint-Pierre Plamondon a décliné le programme des 100 premiers jours de l'éventuel gouvernement péquiste. Aujourd'hui, Christine Fréchette et Éric Duhaime passeront la journée dans la région de Québec. Charles Millière sera au Saguenay-Lac-Saint-Jean, alors que Paul Saint-Pierre Plamondon et Ruben Gazal seront, eux, du côté de Montréal. Alto aurait signé des ententes de confidentialité avec plusieurs firmes d'évaluateurs spécialisées dans le domaine agricole dans le cadre du projet de TGV Québec-Toronto. C'est ce qu'indique des documents obtenus par Radio-Canada. Ces ententes de confidentialité limitent les contacts entre les évaluateurs et les agriculteurs qui pourraient être expropriés. Toujours selon Radio-Canada, cette pratique soulève les craintes d'agriculteurs et préoccupe leurs professionnels des évaluateurs agréés. Des centaines d'étudiants se sont rassemblés hier à Montréal et à Québec pour dénoncer l'absence d'engagement des partis en matière d'éducation. Les 18 à 34 ans détiennent le plus bas taux de participation aux élections. 54 % d'entre eux n'avaient pas voté en 2022. La chanteuse montréalaise Sass Jordan est décédée à l'âge de 63 ans. Née en Angleterre, mais ayant grandi à Montréal, elle a lancé son premier album en 1988 et remporté un prix Juno la nuit suivante. À la météo, un ciel généralement nuageux pour l'ensemble du Québec. Aujourd'hui, il y a des risques d'averses ce soir ou la nuit prochaine. Maximum de 15 à 17 degrés.

Hey, merci d'être avec nous, la gang du week-end. Jusqu'à 9h, on file ensemble comme ça, en ce petit dimanche matin. Il y en a pour qui c'est relax. Il y en a pour qui ça l'est un petit peu moins. Il y a Véro qui m'a texté au 6-12-13. Elle a dit, nous autres, ça roule le matin parce que c'est la fête de Liam qui a 7 ans et c'est aujourd'hui même son anniversaire et il prépare la fête des amis. Ça, je le sais. Hein? Tu sais, quand les enfants se réveillent et ils ont hâte et ils savent que c'est leur fête. Et ça a l'air que c'est Mamie Chantal qui a fait le gâteau. C'est sa spécialité. Personne ne touche à ça. Alors, bonne fête, mon cher Liam, de la part de toute l'équipe de Rouge. En musique, William Cloutier, Zach Chico, c'est ce qu'on vous offre.

La chanson que vos enfants ont peut-être apprise et chantée la semaine dernière dans le cadre des Journées de la culture, la toune de Bleu, Jeans Bleu, qui s'appelle « Faut que tu dises wow ». J'ai ça pour vous dans quelques minutes à peine, tout de suite après cet excellent duo signé Benson Boone et Philippine Lavray. In the Stars, merci de nous avoir choisis en ce dimanche matin à Rouge.

Tellement bon, nouveauté bleu, jeans bleu à rouge. Et parlant de nouveauté, il nous est arrivé avec un nouvel album la semaine dernière, ça s'appelle Les Entre-toi. Ce sont des reprises, entre autres, de Malajube, il y a du Richard Desjardins, la titre du Marie-Denise Pelletier. C'est tellement beau, Louis-Jean Cormier. Alors allez écouter ça sur les différentes plateformes. En attendant, on l'écoute, mais c'est un retour en 2013 avec Transistor à rouge.

0: bonjour à tous les coureurs. Je sais qu'il y en a plusieurs qui nous écoutent en courant grâce à l'application iHeart, entre autres, mais aussi des gens qui font des événements de course, entre autres en fin de semaine. Un des événements les plus prisés, c'est le marathon du Petit Train du Nord. C'est vraiment magnifique. Et un des beaux parcours, entre autres, mais aussi la semaine prochaine, si je me trompe pas, il y a le marathon de Montréal, le marathon Beneva. Alors, c'est pas terminé la saison de course. Si d'ailleurs vous vous rendez peut-être pour votre course ou vous allez encourager des gens, je vous salue. Merci de nous avoir choisi en ce beau dimanche matin. Peut-être pour vous aider dans votre course, justement, avec un peu de beat de Billy Dupage, Fake Friends. Ça s'en vient au retour à Rouge. I'm so tired of my fake friends. J'ai pas et tu reviens quand ça te convient.
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25: Ouais, dans les prochaines minutes, je suis en vacances, classe moyenne et Orange Dessert. C'est vrai que ça nous fait filer un peu en vacances, mais la fin de semaine, ça compte pour des vacances. Camaro aussi, en souvenir de 2004, Femme Like You, ça s'en vient. Et tout de suite, c'est Billy Dupage qu'on s'offre ensemble. Merci de nous avoir choisis à Rouge.
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Toujours aussi festif, les gars de classe moyenne avec Orange Lessard cette fois-ci. Agnès Carlson, ça s'en vient dans quelques instants. Claudel, fou de nous, et tout de suite, c'est Barnève, j'essaie d'oublier en ce dimanche matin à Rouge.

0: Salutations à Isabelle, Caroline, Joanne aussi. Merci pour vos nombreux textos au 6-12-13. C'est vraiment super le fun de vous lire en ce dimanche matin. On a l'impression qu'on est un petit club select des gens qui se lèvent de bonne heure la fin de semaine. Là, juste de bonne heure, là, il est même plus rendu si tôt que ça. Hein. Pour ceux qui ont des enfants bas âge comme moi, vous savez que la journée commence assez tôt. Merci. Dans les prochaines minutes, puis ça, c'est vraiment le fun. J'adore regarder ce qui s'en vient dans la prochaine heure puis faire comme « Oh yes, ça va être bon! » Entre autres, avec un souvenir de 97, ça me rappelle tellement mon secondaire dogmatique. La force de comprendre, j'ai ça pour vous, ça va être vraiment le fun. Cœur de pirate aussi, ça s'en vient. L'artiste du mois, I Heart aussi, Zoé et Alex Nevsky au retour. Et on s'informe aussi au passage. Ben oui, c'est important de s'informer. Quand on est bon à
1: 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Vous allez triper sur ce qui s'en vient. 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
22: Bon dimanche, ici Mario Saint-Jean. Dernier jour de la campagne électorale au Québec. Hier, sur le terrain, la chef de la CAQ, Christine Fréchette, a prôné sa troisième voie nationaliste. Pour sa part, le chef libéral Charles Millière a mis en garde contre les risques économiques du projet d'indépendance. Paul Saint-Pierre Plamondon a décliné le programme des 100 premiers jours d'un éventuel gouvernement péquiste. Chez Québec solidaire, Hubert Gazal a dit que sa formation était la seule à ne pas être influencée par les idées droites du chef conservateur. Quant à Éric Duhaime, il a invité les électeurs à exercer leur droit de vote.
23: Il y a beaucoup de comtés, ça va se décider à pile ou face, puis ça va être la dernière boîte qui va décider qui l'emporte, d'où l'importance pour tout le monde. Peu importe que vous soyez conservateur ou non, ça n'a aucune importance. Allez voter lundi.
22: Aujourd'hui, Christine Fréchette et Éric Duhaime passeront la journée dans la région de Québec. Charles Millière sera au Saguenay-Lac-Saint-Jean, alors que Paul Saint-Pierre Plamondon et Hubert Gazal seront du côté de Montréal. Alto aurait signé des ententes de confidentialité avec plusieurs firmes d'évaluateurs spécialisés dans le domaine agricole dans le cadre du projet de TGV Québec-Toronto. C'est ce qu'indiquent des documents obtenus par Radio-Canada. Ces ententes de confidentialité limitent les contacts entre les évaluateurs et les agriculteurs qui pourraient être expropriés. Toujours selon Radio-Canada, cette pratique soulève les craintes d'agriculteurs et préoccupe l'ordre professionnel des évaluateurs agréés. Le président de l'Université Cornell qualifie de profondément troublant le viol collectif présumé d'une étudiante dans une fraternité en 2024. Michael Kotlikoff s'engage à faire preuve de plus grande transparence alors que des étudiants réclament sa démission. Une enquête indépendante demandée par la gouverneure de New York sera lancée la semaine prochaine. La police de Québec est à la recherche d'un individu qui aurait fait feu sur une résidence de la rue de Courtil dans le secteur Le Bourgneuf vers 1h35 cette nuit. Le suspect a été vu sur les lieux, mais il a pris la fuite. Personne n'a été blessé. À la météo, un ciel généralement nuageux pour l'ensemble du Québec aujourd'hui. Il y a des risques d'averses ce soir ou la nuit prochaine, maximum de 15 à 17 degrés. Pour plus de détails, consultez notre site nouveau.info.

Oh mon Dieu, excusez-moi, je m'enfarge dans mon micro. Je suis toute mêlée dans mes papiers parce que oui, je fonctionne encore avec des papiers comme dans le bon vieux temps. Je sais, c'est pas très écolo, mais pour me retrouver dans cette belle liste musicale que j'ai pour vous, il nous reste une belle heure à passer ensemble. Entre autres, Jonathan Pinchot, toujours rebelle, j'ai ça pour vous. Fouki, ça s'en vient. Les trois accords, j'aime ta grand-mère, ça va être bon. Domatique, je vous l'ai dit, je capote. Et pour Max, qui adore Gab Fredette, tant qu'on est toi et moi, ça aussi dans la prochaine heure. Non, mais tu sais, ça va-tu être une belle heure musicale? Et on ouvre le tout avec Alex Nevsky. Quand on aime Alex Nevsky, comment j'ai dit ça? Quand on aime, on a tout à rouge.

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ça va tellement bien pour Gabriel Fredette. Quelle année incroyable pour lui. Entre autres, des nominations à la disque. La semaine dernière aussi, aux Rencontres de la disque, qui sont des prix décernés par l'industrie de la radio. Il a reçu aussi un prix donc musical. Alors vraiment, là, on l'encense de toutes parts. Il est bien fier de ça, avec raison. Le voici avec Tant qu'on est toi et moi, à Rouge.

Un beau bonjour à Coralie qui est en voiture avec sa maman. Elle a 13 ans, puis c'est elle qui a texté au 6-12-13 pour dire « Pouvez-vous nous dire bonjour à la radio à ma maman et moi, Coralie et Caroline? » Ben oui, les filles, merci d'être là. C'est vraiment super de vous savoir que vous faites partie de la gang du week-end. Domino et Zagata Lies, je vous l'offre, tiens, juste pour vous deux.

0: Yeah. Bon, officiellement, je me sens vieille parce qu'encore un autre article qui parle des emojis et de ceux qu'on utilise le plus fréquemment. Et ça a l'air que ça parle beaucoup sur notre âge. Si on utilise le petit bonhomme qui pleure de rire, ben ça veut dire qu'on est dépassé. Bon, ben là, vous serez pas surpris de deviner que je suis dans cette catégorie des gens qui ne sont plus hip and hop parce que les jeunes, eux autres, au lieu d'utiliser les emojis qui rient ou qui pleurent de rire, vont utiliser une affaire comme la tête de mort pour dire « je meurs de rire ». Fait que, tu sais, c'est ça, là. C'est un autre langage que maman ne peut plus comprendre ici, mais que voulez-vous, hein? C'est ça, en vieillissant, on perd le fil. Surtout que moi, j'ai pas encore d'ado pour me tenir à jour. Fait que je me sens complètement déconnectée. Êtes-vous comme moi, 6-12-13? Je veux tout savoir. Ariane Moffat s'en vient, les trois accords aussi. Et Fouki, au retour à Rouge.
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10: En cette veille de journée d'élection, je vous souhaite un excellent dimanche avec nous à Rouge. Une journée un petit peu plus grise sur l'ensemble.

Alors, j'essaie de ma place à Denis Fortin et Julie Saint-Pierre, mais je reprends le micro à 16h. Je serai là pour Rodéo, une heure de musique New Country. C'est toujours un grand bonheur de faire ça avec vous autres le dimanche après-midi. Ben, eux autres, ben, ça se peut qu'on les entende, hein, sale barbe.

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6: Salut Denis, allô tout le monde et salutations aux gens de Québec. J'étais chez vous hier pour le match pré-saison des Raptors de Toronto qui ont passé une bonne partie de la semaine à l'Université Laval parce qu'ils ont fait leur camp d'entraînement là-bas. Wow. C'était le premier match de pré-saison à Québec au Centre Vidéotron. Donc match de la NBA, NBA Canada qui était là. Puis qui était là? Moi puis toute ma famille, fan de basket.
5: Ah, il y a t'es-tu là?
6: Ben non. Pas, en tout cas, moi, je l'ai pas vu.
5: C'est
6: peut-être
5: pas lui
6: qu'il était
5: qui,
6: là.
5: Lui, les Raptors se promènent dans son jet privé, puis ça. Là,
6: absolument, mais d'après moi, il reste à Toronto, pas venu à Québec en fin de semaine.
5: Bon, mais parlant de Toronto, tout à l'heure pour lancer le top 20, un gars qui sera demain.
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0: Ed Sheeran avec Martin Garrix. Ed qui était à Toronto récemment puis qui poursuit sa tournée jusqu'au mois de décembre. D'après moi, il doit avoir hâte que ça finisse cette tournée-là, le pauvre Eddie.
1: J'ai tellement pas surpris. OK, on lance ce show-là.
2: Numéro 1.
1: Juste avant de vous faire entendre cet homme qui demain est à Toronto et qui s'arrête mercredi au Centre Bell de Montréal, voici la chanson franco la plus jouée dans les radios de la province depuis la semaine dernière, presque pile au moment où c'était notre numéro 1 de la compile iHeart, interprétée par l'homme qui reprend la route très bientôt. C'est sold out partout, son affaire, Saint-Hyacinthe, son prochain arrêt, c'est JF posé pour emmêler dans ses cheveux. T'es-tu prête, Julie?
0: Oui,
1: allô.

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1: d'Arc en fil. Ah, ça en est un bon, mais avant de vous le présenter, Fred's avec Mademoiselle, extrait qui est sorti en juin, puis déjà un 500 000 de vues sur les plateformes pour son clip officiel, lui qui travaille déjà sur un prochain album qu'on attend en 2027.
2: Il a commencé avant-hier sa tournée européenne. Il est dans l'Europe jusqu'à la fin du mois d'octobre. Et une autre qui est sur place, c'est Charlotte Cardin, qui le précédait. Beaucoup d'action pour cette dernière depuis quelques jours. Le show de Céline où elle a pleuré sa vie. La fin de semaine passée, la semaine de la mode au cours des derniers jours. Elle a paradé, entre autres, et c'était tellement beau ce qu'elle portait. Et elle a dévoilé 2-3 extraits de cette chanson qui officiellement sera disponible le vendredi prochain. Une pièce en français, faut pas s'en surprendre parce que, écoute, là-bas, là, il l'aime. Hein?
1: Ça va bien ces affaires. Donc, 9 octobre, on écrit ça, probablement l'annonce d'un nouvel album aussi, ouais. D'une nouvelle tournée après ça.
2: J'aimerais trop ça. Pour l'instant, retour en arrière, en 2001, à pareille date, qu'est-ce qui était au sommet?
1: Ben, c'est la chanson qui a propulsé la carrière d'Alicia Keys. 6 semaines consécutives à la première place du Billboard Hot 100, quand même loin derrière Aller Langley, mais on la salue quand même. Alicia Keys, Fall In.
2: Et ça se passe partout sur Rouge.

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2: Au 17e rang, tout comme la semaine dernière, les filles qui chanteront au défilé du Victoria's Secret Fashion Show, les filles de Cat's Eye, qui seront, je peux officiellement le dire parce qu'elle est au courant, qui seront vues par ma fille Charlotte au Centre Bell le 30 octobre prochain. Elle a tellement hâte, la cocotte. C'est son cadeau parce qu'elle a vécu des grosses émotions chez l'orthodontiste dans les derniers jours.
3: Ah, ben là, ça prend un show de Cat's Eye pour régler ça. Ah, ben oui, je comprends. Donc, je m'en allais te demander s'il y a trippé encore sur le band. J'ai ma réponse. On se prépare à entendre une collaboration qui, quand c'est sorti, a quand même étonné plusieurs personnes, dont moi-même. Force est d'admettre que ça fonctionne très bien. Hein? Coldplay et BTS, 1,3 milliards d'écoutes sur Spotify. C'est un hit, comme on dit. My Universe, ça s'en vient.
2: Les Sud-Coréens qui viennent de gagner meilleur groupe et chanson de l'année au VMAs dimanche dernier. VMAs qui a connu ses plus gros scores en 10 ans.
3: Oui,
2: peu pas mal grâce à celle qu'on vous présentera bien aussi sûr. Dans notre top 20 tantôt.
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0: Il faut savoir que cet après-midi, je donne un voyage à Madrid pour aller voir celle qui vient de se faire entendre au 15e rang de la compil Shakira.
1: Ça, c'est capoté.
0: Mais ça.
1: Et ce qui est capoté aussi, c'est que Taylor Swift est officiellement devenue, la semaine dernière, l'artiste la plus récompensée de l'histoire des MTV Video Music Awards. On l'entendait avec sa nouveauté Patient Zero juste avant. Elle a remporté 3 trophées. Donc, au total, en carrière, c'est 33 VMA. Elle a brisé le record détenu par Beyoncé. Puis, elle a aussi reçu le prix inaugural de Artist Director Honors pour son travail derrière la caméra à la réalisation notamment puis à la création de ses vidéoclips.
0: Poursuivons maintenant avec une chanson qui quand même a résisté pendant 10 semaines au sommet du palmarès des plus joués dans les radios de la province. Le bon choix est au 14e rang de la compil iHeart.
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0: est le titre de son 10e album contenant 10 chansons et son premier en 10 ans à se hisser au numéro 1 des ventes. Elle aime ça, le chiffre 10, Miley.
1: Ouais, puis elle a célébré avec un grand bouquet de roses blanches là dans la forme du chiffre 1 envoyé par son équipe. Puis elle disait justement que ça avait comme une belle signification aussi parce qu'elle a changé d'équipe. Elle s'est entourée de nouvelles personnes pour ce projet-là. Et puis, elle était dans la gratitude d'une belle publication qu'elle a faite cette semaine en rapport avec ça. Cette semaine, il y a Alex Warren qui a lancé un nouveau vidéoclip, justement, pour la chanson qui se retrouve au rang numéro 12 de notre compil, Emerald Eyes. Et puis là-dedans, je savais pas, on entend une petite ligne de guitare enregistrée par la légende Nile Rodgers, qui joue là-dessus. Lui qui adore les guitaristes parce qu'il a aussi invité John Mayer, le préf de son papa, puis son album lui est dédié. John Mayer qui a annoncé cette semaine une série de concerts en avril prochain dans la sphère à Vegas en 3 formules, solo, full band, trio. Puis moi, je capote sur John Mayer, donc ça vient me chercher, là.
0: T'es pas allé à Vegas pour les Backstreet Boys, tu iras pas pour John Mayer.
1: C'est bien me connaître. Bravo, Denis. Mais les Backstreet Boys qui ont annoncé une tournée, là, peut-être qu'ils vont s'arrêter à Montréal. En tout cas, là n'est pas la question. On va écouter Alex Warren à Rouge.

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2: On est à mi-parcours de cette émission avec la plus forte hausse francophone cette semaine dans la Compile, gracieuseté de Savannah Jade et de Marie-Mé, qui était de retour à titre de Fanta avec Véro il y a une couple de jours.
3: Oui.
2: Kiss My Glass, c'est bien, bien bon. Première fois, mais certainement pas la dernière, que Savannah Jade chante en français. Là.
3: Oui, non, c'est vraiment, ça fonctionne très, très bien. Marie-Mé qui parlait de la gestion du temps là, cette semaine au Fanta, oui. C'est venu me chercher. Denis, j'ai aimé ça, vous irez rattraper l'émission.
2: Moi, avec trois enfants, je peux comprendre que tu vas faire face à ça. Hein?
3: Oui, absolument. On se prépare pour entendre un beau flashback, une chanson qui était numéro 1 à pareille date en 2013. Chanson qu'elle a écrite quand elle n'avait que 15 ans, qui lui a valu le Grammy de la chanson de l'année l'année suivante. C'est Lord avec Royal.
2: Tu parles d'âge, on aura droit à la chanson anglo la plus jouée au Québec cette semaine d'un gars qui a quitté la maison pour aller travailler à l'âge de 17 ans, c'est Cameron Woodcock.
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0: difficile de pas être entraîné par cette mélodie-là, Kingdom of Fear, Cameron Whitcomb, qui a tout raflé au plus récent gala des Country Canadian Music Awards.
1: Qui vient de franchir le cap du 100 millions d'écoutes sur les plateformes téléchargement pour cette chanson-là, Kingdom of Fear, au 10e rang de la compile iHeart, derrière le combo Chris Stapleton et Mumford & Sons. Première collaboration avec un artiste country pour la formation britannique et assurément pas la dernière. Voici donc Here.
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1: Quand ça part du cœur, là, quand ce sont deux amis qui décident de collaborer ensemble, c'est sûr que c'est bon. Cole Wetzel, Ella Langley, c'est ce qu'ils ont fait. Jaded. Et d'ailleurs, vous voulez pas manquer notre projection, c'est un nouvel extrait d'Ella Langley qui sera à l'honneur cette semaine dans notre compile.
2: Très hâte de vous proposer ça. Pour l'instant, voici un des multiples numéro un extrait de l'album latin le plus vendu de l'histoire. Une chanson qui devait s'appeler Room 17. Mmh. Une chanson qui devait être interprétée avec George Michael. Et finalement, le titre, c'est devenu Smooth. Et le chanteur de George Michael s'est passé à Rob Thomas, le chanteur de Matchbox 20. Voici Santana à ses côtés pour Smooth.

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1: Elle passe du 3e au 6e rang avec cette chanson-là. T'es mais garde le sourire quand même,
2: oui.
1: Je te dirais, parce que bon, tu l'as dit un peu plus tôt, elle a remporté 3 prix dimanche dernier au MTV et VMAs. Et pour la première fois depuis 2016 quand même, elle va monter le mois prochain sur la scène des Country Music Awards où I Know It, I Know You est dans la catégorie single de l'année. Ça sera pas facile à gagner contre Chosen Texas.
2: Puis en même temps, elle a chit-chat avec Madonna aussi au VMAs.
1: Ben oui, elle a l'air d'avoir bien des choses à se dire.
2: Absolument, absolument. Alors, on se prépare à entendre la musique de celle qui a été virale cette semaine, une photo avec les jumeaux de Céline pour Rihanna.
1: J'ai même pas vu ça passer.
2: Ben oui, mais
1: ben
2: c'était partout, c'était où d'aller? En tout cas, tu iras revoir, c'est dans la section en vedette du nouveaumoi.ca. On t'a tout résumé ça. On va l'entendre avec un numéro 1 qui était, avec une chanson qui était numéro 1 en 2008, Disturbia, ça s'en vient.
1: Ça tombe bien, on va avoir un gars qui a été disturbé pas mal les derniers jours. Ed Sheeran fait partie de la suite.
2: Patience, on s'approche.
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0: On parlait des Country Music Awards tout à l'heure. Voici la plus nommée de ce gala qui reprend la route les 13 et 14 octobre prochains, direction LA. Elle, Langley, sera LA.
1: Il est content. Il est content de son jeu de mots. Elle a qui a finalement là, détrôné Mariah Carey. 24 semaines là, qu'elle est rendue ouais. pour Choosing
0: ben,
1: Texas
0: ben,
1: au sommet.
0: Mariah, après le temps des fêtes, elle va avoir gagné une couple de semaines de plus au numéro 1.
1: Ouais. Ouais. Mais là, en même temps, cette chanson-là, Be Her, qui est notre projection cette semaine, a été bloqué hein, en deuxième place c'est du même. Billboard Hot 100 par une autre chanson d'Ella Langley qu'on vient de nommer, Choosing Texas. Et puis, cette chanson-là s'est installée au numéro 1 du palmarès Billboard Country Airplay, donc la chanson la plus jouée dans les radios américaines, là, probablement. Puis ici, ben ça commence tranquillement à faire son chemin puis ça a permis justement à Ella Langley de devenir la première artiste féminine de l'histoire à classer 3 titres simultanément wow. dans le top 10 de cette charte country-là. C'est quand même fou son succès à elle.
0: Ella, Ella...
1: Il arrête pas. Il arrête pas. Ça, c'est le Denis que j'aime.
0: La voici à rouge.

0: Juste Denis qui fait des jeux de mots, Memories. Bon, tu sais, garde, d'achat aussi incapable, numéro 4 de notre compile.
1: Et une des 7 chansons country qui se retrouvent dans le top 10 ce matin, c'est fort et c'est pas pour rien qu'on a un show 100% country pour vous autres.
0: Ouais, le dimanche à 16h avec Marjorie Vallée qui anime Rodéo. Si vous avez pas eu l'occasion d'entendre ça encore, branchez-vous tantôt, là, c'est tellement le fun.
1: C'est notre cowgirl ici à Rouge.
0: Hey.
1: Alors c'est à elle qu'on envoie la toune de Chabouzi. Voici tout de suite dans vos oreilles.
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1: Il n'est pas au top cette semaine. Il a maintenu le sommet pendant les deux derniers dimanches. Mais là, ben, qu'est-ce que vous voulez? Si vous voulez qu'il revienne au top, allez voter.
2: Oui, puis allez voter aussi pour ses nominations à la disque. Vous avez jusqu'au 8 octobre pour le faire. Puis le gala est un mois plus tard, le 8 novembre prochain. Bonne chance à lui.
1: Et bonne chance pour votre vote. Demain, je vous souhaite un vote gagnant pour les élections provinciales.
2: C'est vrai, c'est demain, c'est notre devoir de citoyen. Il faut aller voter, tout le monde.
1: Ben, c'est là-dessus que se termine cette émission sur un nouveau numéro 1. Je suis content. C'est ma nouvelle artiste.
2: C'est vrai!
1: Ah ben, j'aime tellement cette chanson-là et une autre qui se retrouve sur la disque. Là. Oh, elle sera quoi, le 15 janvier prochain au MTELUS à Montréal?
2: Tu vas être là.
1: Certain que vous êtes dans ça.
2: Ben oui, c'est sûr. Boston numéro 1 cette semaine. Nouveau numéro 1 de notre compile iHeart.
1: Merci Julie!
2: À la semaine prochaine!
1: Ben c'est certain, à la semaine prochaine.
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0: avec vous pour la journée. On va avoir un méchant fun avec une journée qui s'annonçait pluvieuse. Finalement, on va être chanceux. On va être chanceux. On a généralement nuageux pour la journée, mais avec quelques percées de soleil. Présentement, on en a une belle. On est à 8, 10 pour le lac. C'est un maximum entre 12 et 13. Et les averses, ça va débuter ce soir, cette nuit. Puis bon, la semaine qui s'en vient, on la regarde pas trop parce que c'est pas trop encourageant, disons-le comme ça. J'ai pour vous des billets pour Liliane Blanco-Binette aujourd'hui, le spectacle qui a lieu samedi prochain au Théâtre C. C'est la révélation de l'année au dernier gala des Oliviers. Et on va aller faire un tour aussi à la baie de temps en temps.
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0: Ah, et on part ça en force. J'ai J-Lo qui s'en vient avec Jenny from the Block, Alex Warren et Jenny Roll, mais tout de suite, on se lève un peu et on bouge avec Pitbull, c'est Fireball à rouge.
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crédit à Chicoutimi, lui, cet été, Tayo Cruz, sur la zone portuaire. Pat Michaud s'en vient avec sa toute dernière super bien Magic avec Rude, mais tout de suite, il est à l'affiche dans Amazon Music, une nouvelle série sur E6 in Brown à Rouge.

Salut Sébastien de la gang du matin avec Marie-Ève et Léa. On va commencer la semaine en compagnie de Dr. Marie-André. On vous donne la chance aussi de gagner votre 50$ au restaurant-bar Le Stade dans la question impossible. Et vous connaîtrez la première Queen de la pop de la semaine.

0: Ah, c'est vraiment super bien cette chanson-là, cette dernière de Pat Michaud, qui se nomme justement Super Bien.
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0: Ben voyons donc, est-ce qu'on a une petite surprise en ce dimanche 4 octobre? Est-ce qu'on fait un finaliste aujourd'hui pour la Queen de la Pop? Pourquoi pas? Oui. Pourquoi pas? On s'en va rejoindre Zach qui est au quai des croisières à la baie. Salut Zach, comment ça va?
2: Salut Tom, ben ça va super bien. Il fait beau ici à la baie, là. Bonne journée.
0: Il doit faire quand même un peu frisquet, là. On se mentira pas, là, sur le quai des croisières comme ça.
2: Ben oui, un petit peu sur le bord de l'eau, là. Moi, j'ai sorti ma veste un peu doublée, là. Fait que c'est correct, mais je suis confortable.
0: Là. Et là, pourquoi t'es là-bas?
2: Bon, écoute Tom, comme tu l'as dit, aujourd'hui, on fait l'un de nos 18 finalistes pour le concours Queen de la Pop, et c'est vraiment simple. Pas besoin de repérer de Queen, là. Il n'y a pas quelqu'un qui vous attend ici, là, si vous devez l'identifier. Non, non, vous venez remplir un petit coupon sur le quai des croisières à la baie, et vous courez la chance de devenir l'un de nos 18 finalistes. Fait que c'est aussi simple que ça, vous venez faire votre tour, puis vous avez une chance de remporter ça.
0: On vous rappelle que c'est la dernière semaine pour participer au concours Queen de la Pop, et c'est comme l'une des seules fois où est-ce que vous pouvez participer et sans écouter toute la journée en ondes ou tout ça. C'est ça, une exclusivité de vos du week-end. On est généreux comme ça, puis c'est le plus gros concours radio au Saguenay-Lac-Saint-Jean, un prix d'une valeur de 8 500 $ qui vous amène de Québec à New York sur le Queen Mary 2. As-tu déjà vu le Queen Mary 2, Zach?
2: Non, par exemple, je sais qu'il va être là mardi, par exemple. Fait que si jamais vous êtes dans le coin de la baie et que ça vous tente de venir regarder ça, il va être là. Sinon, ben là, en ce moment, là, je vois qu'il y a le Pearl Miss qui est là. C'est quand même un gros bateau assez imposant. Là, mettons que ce soit une petite chaloupe.
0: Non, j'imagine, mais justement, là, tu disais que le Queen allait être là un mardi. Allez-y, jeter un peu, voir quelle pourrait être votre prochaine embarcation. C'est une croisière qui aura lieu en automne 2027, donc l'année prochaine. Ça vous donne le temps en masse de vous préparer. Et c'est le tirage se fera le 13 octobre prochain, donc la semaine prochaine. Mais c'est notre dernière semaine à partir d'aujourd'hui où on fait des finalistes pour la Queen de la Pop pour gagner cette belle croisière pour deux. Hey, merci beaucoup, Zach. On s'en reparle dans une soixantaine de minutes, mon ami.
2: Hey, salut, Tom.
0: Salut, à plus tard. Puis reste bien au chaud, qui est bien important quand même.
2: Oui, oui, t'inquiète pas. J'ai ma sucre puis mes gants.
0: C'est bon. Ben, de toute façon, en écoutant vos hits du week-end, tu vas rester bien au chaud. J'ai Bob Sinclair qui s'en vient. J'ai Benson Boone. Et tout de suite, on poursuit avec Jesse J. C'est Domino à Rouge.

Pardon, It's Weekend en pleine séquence musicale sans interruption. Dans quelques instants, c'est les manchettes en vedette. On a perdu une grande voix de la musique hier. On va revenir là-dessus dans quelques minutes. Le temps d'écouter Matlin. J'ai la dernière également de Taylor Swift, Patient Zero, tout de suite. C'est un succès souvenir de Tina Turner. What's Love Got to Do With It? 96.9 Rouge. Bon dimanche.

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1: Qu'est-ce qui retient l'attention ce 4 octobre au Saguenay-Lac-Saint-Jean? Tout d'abord, il y a une ambulance aérienne ontarienne qui est portée disparue depuis hier matin. Des débris qui ont été retrouvés près de l'île Nantucket au Massachusetts. Les recherches qui se poursuivent pour retrouver les occupants. Une ambulance qui faisait la liaison entre les Bermudes et Boston. Deux pilotes et deux membres du personnel médical, tous des Canadiens, qui se trouvaient à bord de l'appareil. C'est la dernière journée pour profiter du Salon du Livre du Saguenay-Lac-Saint-Jean. C'est jusqu'à 16h à Place Centre-Ville, Jonquière. Je suis allé hier. On a fait le plein de livres, bien entendu, et de discussions avec les auteurs. C'est toujours le fun. Je salue un auteur que je vois à tous les salons du livre, mais que je vais voir à tous les salons du livre, puis que j'achète toujours son livre, son nouveau livre à chaque année, Vic Verdier, très sympathique, qui va être là encore aujourd'hui. Salon du livre du Saguenay-Lac-Saint-Jean, qui est un des plus beaux au Québec. Donc, ça vaut la peine d'aller faire un tour. Sinon, triste nouvelle, l'artiste canadienne derrière les titres Tell Somebody et Make You a Believer, Sass Jordan est décédé entouré de sa famille vendredi, âgé de 63 ans. La triste nouvelle a été annoncée dans un message sur Facebook de la chanteuse hier soir. Peut-être que là, Tell Somebody, Make You Believer, ça vous dit moins quelque chose. Mais si je vous dis The Box, groupe québécois The Box, c'était la voix féminine derrière ça, entre autres. Sass Jordan, qui a grandi à Montréal, lancé sa carrière solo à la fin des années 80. Voici ce qu'il faut savoir en ce 4 octobre au Saguenay-Lac-Saint-Jean. Shakira s'en vient. J'ai Roxane Bruno, mais tout de suite, c'est Coldplay avec l'une de mes préférées, A Sky Full of Stars au 96.9 Rouge. Bon dimanche.

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je vous offre ici dans vos Hits du Week-end. Le Blue Ridge Band s'en vient. J'ai Alex Warren, mais tout de suite, là, ça, c'est une de mes chansons favorites pour de vrai. C'est là, Capital Cities. C'est Safe and Sound partout au Saguenay-Lac-Saint-Jean. Merci de nous avoir choisi le 96 de Rouge.

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Ed Sheeran s'en vient avec Azizam. Il y a Cat Sai qui fait jaser beaucoup. Un documentaire sur le groupe sera bientôt disponible sur Disney+. Tout de suite, c'est Beyoncé et Halo. À Rouge!

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1: 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Zach, toi, t'es où aujourd'hui?
2: Tom, je suis au Quai des Croisières à Laval en ce moment.
1: Drôle d'adon.
2: Drôle d'adon. Où est-ce que les bateaux arrivent? D'ailleurs, le Queen Mary qui va être là ce mardi. Donc voilà, on est là toute la journée. C'est une journée assez froide. Sortez quand même un petit manteau, question d'être un petit peu au chaud. Mais c'est quand même une belle journée. Il y a du soleil ici à la baie, fait qu'on est bien.
1: Donc là, je veux comprendre le concept, Zach. On va te voir. T'as des billets pour nous. Puis avec ces billets-là, on fait un tirage. 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
1: 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C'est la carte frimée concours. Donc, on vous invite à aller voir Zach aujourd'hui au Quai des Croisières à la baie. Puis en plus, il y a un bateau que tu me disais tantôt. Hein.
2: Ouais, c'est ça, c'est le Pearl Miss. Ben, c'est sûr que c'est un peu plus petit que le Queen Mary 2, même si c'est un gros bateau, là, on s'entend, là. Mais j'ai parlé avec quelques connaisseurs tantôt, là, qui me disaient que comparé au Queen Mary qu'il avait déjà vu, c'est une chaloupe.
1: Ah ouais! C'est sûr que le Queen Mary 2, c'est un des plus gros bateaux au monde quand même. 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Merci beaucoup, Zach. On se reparle plus tard, mon ami.
2: Salut, Tom. À tantôt.
1: Salut. J'ai pour vous encore des solides hits. J'ai Fred qui s'en vient, mais Mademoiselle. Fred qui est nommé à la disque. Jay-Z et Alicia Keys, Empire State of Mind. Mais tout de suite, elle a sorti son album récemment, Miley. Voici Bass Persuades à Rouge.

musique sont ici. 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

0: 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La découverte de l'année au Gala des Oliviers, au dernier Gala des Oliviers, vient à Chicoutimi samedi prochain au Théâtre C. J'ai nommé Liliane Blanco-Binet et j'ai pour vous une paire de billets aujourd'hui à gagner. Vous voulez à remporter ça, vous voulez aller voir ce show-là pour vrai, je vous le conseille fortement, ça va être incroyable. C'est Liliane Blanco-Binet, c'est la découverte de l'année aux derniers Oliviers, oui, mais c'est aussi ma découverte des dernières années. Franchement, une excellente humoriste à découvrir si vous ne connaissez moins. C'est au Théâtre C que ça se passe, son spectacle à Liliane. C'est samedi prochain, 20h. Vous voulez gagner cette belle paire de billets-là? Eh bien, je vous demande tout simplement aujourd'hui, c'est quoi pour vous une soirée d'automne parfaite? À quoi ça ressemble? Texto 61213, téléphone 690-2349 ou encore la fonctionnalité micro de l'application iHeartRadio. Bonne chance! Dépêche-moi! Un peu de New Wave, ça fait toujours du bien. Personal Jesus s'en vient. C'est Charlotte Tierney. The Way We Touch. Quelle excellente chanson. Ça s'en vient au retour.
1: 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Au retour, on vous la sert au complet.
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0: Ella Langley, c'est Be Her, 96.9 Rouge.
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0: On va aller voir ce que mon ami Ben fait aujourd'hui. Un micro reçu sur l'application iHeart Radio.
2: Salut mon Tom, on est en train de préparer le premier game pour les Sags qui sont en bas sur la maison.
0: En mode premier.
2: On regarde le football en même temps. Le match qui est à Londres en ce moment.
0: Dimanche football.
2: Tout en écoutant. Rouge.
0: Le plus important.
2: Avec. Ça va.
0: Ouh.
2: Fait que c'est ça. Hier, on a fait la petite randonnée du gros du quai. Fait qu'on continue à donner.
0: Ah. Très important, ça, effectivement. Merci, Ben, de faire tout ça. Hey, tu pourrais être ma prochaine grosse voix. J'aime ça. Ben oui, Ben qui parlait des Sags qui sont en action aujourd'hui, 16h. Bien hâte, ce sera le premier match que j'animerai. Je suis animateur de foule là depuis quelques années, peut-être que vous savez. Mais ce sera mon premier match aujourd'hui à l'animation de la saison. Bien hâte de retrouver le Centre Georges Vézina. Est-ce qu'on se voit là? Texto 6-12-13. Benson Boone s'en vient avec The Time of My Life, l'une de vos préférées de Benson Boone. Je vous l'offre dans quelques instants. Il y a Cœur de Pirate tout de suite. Un remix de Florida Georgia Line et Nelly. Je suis au platine avec Cruz à Rouge.

On a plein de beaux concours à vous offrir aujourd'hui dans vos hits du week-end à Rouge. Il fait pas si laid que ça à l'extérieur. C'est une super belle journée. D'ailleurs, je veux saluer Lise qui me disait au chalet, coucher de soleil et un feu, sa soirée d'automne parfaite. Et qui est Lise qui tente de remporter ses billets pour Liliane Blanco-Bitinet. Il est pas trop tard. Voici Teddy Swims à Rouge.

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1: On fait tirer ça mardi le 13 octobre prochain. C'est la dernière semaine pour devenir finaliste de notre concours Queen de la Pop pour gagner une croisière pour deux sur le Queen Mary 2 à l'automne prochain, une valeur de près de 8 500. C'est le plus gros concours radio au Saguenay-Lac-Saint-Jean. Et pour nous en parler, il est en train de se faire décoiffer par le vent à la baie sur le quai des croisières. C'est Zach qui est là. Salut Zach. Puis, y a-tu un peu de monde? Y a un gros bateau en plus à la baie aujourd'hui.
2: Ouais, ben j'ai parlé avec un garde de sécurité. Il m'a dit que c'était un gros bateau. Mais comparé au Queen Mary 2, là... ça se compare pas, là. C'est un petit bateau comparé à ça. Moi, je trouve ça assez impressionnant. Mettons que c'est plus gros qu'un ponton, là. Fait que, avec les pontons sur le lac Quesnot puis sur le lac Saint-Jean, c'est quand même assez, un brin plus gros, mais non, tout un bateau quand même assez impressionnant. Il doit avoir une cinquantaine de cabines à l'intérieur, ça.
1: OK. Mais de toute façon, ça vaut le détour parce que vous pourriez devenir notre finaliste aujourd'hui pour la Queen de la Pop. Puis c'est la façon la plus facile de devenir finaliste.
2: Ouais, vraiment, tout ce que vous avez à faire, là, vous venez nous voir au quai des croisières, donc sous la tente rouge, on vous fait remplir un petit coupon, puis vous mettez votre nom, votre numéro de téléphone et le tour est joué, vous pourriez devenir finaliste pour ce beau concours-là, puis peut-être partir en vacances, comme la toune d'avant, Tom.
1: Les gars, il est fort. Les gars, il est fort. Zach, il est pas pire.
2: Bon jeu de mots, hein?
1: J'adore. Mais oui, on pourrait partir en vacances. C'est à l'automne prochain. C'est l'automne 2027. Départ de Québec vers New York sur le Queen Mary 2. Valeur de 8 500. Et comme Zach l'a dit, ben, c'est la façon la plus facile de devenir finaliste aujourd'hui en allant le voir au quai des croisières. C'est jusqu'à quelle heure, Zach, que vous êtes là?
2: On est là encore jusqu'à 15h. Fait qu'il vous reste quand même un petit peu de temps, là, pour venir nous voir. On est là devant le pavillon noir. Là. Je pense que vous savez c'est où le quai des croisières de toute façon. Là, devant le gros sigle avec écrit Saguenay, avec le cœur. On est assez visible maintenant.
1: Vous êtes sous une tente rouge?
2: Oui, rouge flash. Fait que j'ai envie de te dire que c'est quand même... avec les bâtisses brunes et grises, là, on détonne un petit peu. Là.
1: Si vous voyez pas où Zach y est, là, ben là...
2: Appelez-moi. Appelez-moi. Je vous donne mon numéro.
1: Allez chercher des bonnes lunettes aussi, peut-être. Allez, Zach, merci. On s'en parle un peu plus tard, mon ami. Votre meilleure chance de devenir finaliste pour la Queen de la Pop. Voici Armin Van Buuren et Trevor Gott à Rouge.

Une chanson qui a 14 ans, mais qui aurait pu être faite hier et j'aurais autant d'anciens encore. C'était Scream Usher. Il y a Omi qui s'en vient avec Cheerleader, un autre succès souvenir tout de suite. C'est Mumford & Sons et Chris Stapleton, Here à Rouge.

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0: Thomas Aubin. On va aller rejoindre au bout du fil notre gagnante qui est là, Julia Pierre. Bonjour Julia, comment ça va?
1: Ça va bien, toi?
0: Ben oui, en pleine forme, Julia. Tu remportes tes billets pour aller voir Liliane Blanco-Binet. Est-ce que tu la connaissais?
1: Oui, quand même. Je la suis sur les réseaux sociaux, là. Je l'aime beaucoup.
0: Ah, je l'adore, Liliane. Pour vrai, là, je suis vraiment jaloux. Je pourrais pas y aller samedi prochain. Je suis comme dans l'année où est-ce qu'il y a des 30e anniversaires à toutes les semaines, là. Mais franchement, ça va être tout un spectacle.
1: Tu vas y aller avec... pour toi.
0: Oui? Bon, j'aime ça. Parle-moi de ça. Tu vas y aller avec qui, Liliane, sais-tu?
1: Je vais essayer d'aller avec une de mes amies à qui j'ai pas encore réussi à parler. Sinon, ah, avec un membre de ma famille, là.
0: Ah, très cool, ça. Une belle soirée entre chums, pourquoi pas. Là, par exemple, Julia, moi, j'avais plusieurs questions parce que je demandais, c'était quoi pour vous une soirée d'automne parfaite? Tu me dis, un bon potage pendant une soirée de pluie. Et pourquoi une soirée de pluie? Pourquoi tout le monde dit ça, une soirée de pluie?
1: Je sais pas. C'est comme l'ambiance sombre. Tu veux être en réconfortant. Quelque chose comme ça, là.
0: Puis ton potage est à quoi?
1: Aux courges également.
0: OK, aux courges, OK. Avec les grosses gouttes d'eau qui tombent sur ta fenêtre, puis tu lis en même temps?
1: Oui.
0: OK, t'es une bonne lectrice?
1: Oui, vraiment. J'aime ça lire.
0: Quel genre de livre? Livre policier?
1: Un peu... Non. C'est avec les livres jeunesse, là. Les livres young adult ou quelque chose comme ça, là.
0: Ah ouais, OK. T'es-tu allé faire un tour au salon du livre?
1: Pas cette année, j'ai pas eu le temps.
0: Colin, il te reste encore deux heures pour aller. Toi, t'es d'allemand, hein, c'est ça?
1: Ouais.
0: Ouais, donc c'est peut-être un peu long, mais c'est jusqu'à 16 heures, le salon du livre aujourd'hui. Si jamais tu veux te craquer pour y aller. Mais en tout cas, félicitations, Julia, tu remportes tes billets pour aller voir Liliane la semaine prochaine au Théâtre C. Merci d'écouter vos hits du week-end, puis je te souhaite une belle soirée lecture. Ce soir, il annonce de la pluie, là, tiens, pourquoi pas.
1: Wow, parfait. Merci beaucoup.
0: Salut, passe une belle journée.
1: Salut,
0: les Eagles et Hotel California nous attendent au retour. Et la dernière de sa musique. Cowgirl, ici au 96 de Rouge.
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Un beau bonjour à Micheline et Nadia qui apprécient particulièrement la musique depuis le début de l'heure. Ah, c'est ça, vos hits du week-end. Toujours plus de hits d'achat s'en vient avec Mimo, j'ai Simple Plan. Mais tout de suite, c'est Up and Back et Catchy à rouge.

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1: Ben oui, on donnait des billets pour aller voir Liliane Blanco-Binette un peu plus tôt. Et on fait aussi une finaliste Queen de la pop aujourd'hui. Et pas de n'importe quelle façon. C'est la façon la plus facile du concours. C'est le cheat code, le code de triche pour rentrer comme finaliste à la fin de ce concours-là qui arrive à grands pas. C'est notre dernière semaine, justement. Et on a Zach qui est du côté du quai des croisières à La Baie. Et puis, pourquoi t'es là-bas, Zach? Probablement parce que c'est là qu'arrivent les bateaux.
2: Ben oui, Tom, on est là toute la journée aujourd'hui. Il y a un bateau, d'ailleurs, qui est là, là. On m'a dit qu'il était supposé d'arriver aujourd'hui, mais il est arrivé hier.
1: Ah ouais?
2: Il devrait décoller, là, au cours des prochaines minutes. On m'a dit aux alentours de 14h30, là, qu'il devrait décoller. Donc, voilà.
1: Passer. Passer là. Il faut y aller là. Si on veut voir le bateau.
2: Faudrait être proche, là. Tu sais, faudrait pas être aux alentours de Jonquière ou d'Alma, là, si vous voulez pas le manquer. Mais si vous êtes dans le coin, ça vaut peut-être la peine de le voir, de venir le voir décoller. Mais voilà, une belle journée ici. Fait quand même frisqué un petit peu, là. Les gens sont bien habillés, mais ils viennent nous voir. Puis on a bien plein de monde qui vient participer au concours.
1: Ben, ça se couvre aussi ici à Chicoutimi, là. Je sais pas pour La Baie qu'est-ce que ça dit, là, mais il semble faire un peu plus frais aussi, la pluie qui s'en vient ce soir.
2: Du soleil un peu, là.
1: Ouais, OK, bon, tant mieux. Puis on va en profiter pour aller vous voir. Parce que, comment on fait pour devenir finaliste lorsqu'on vient de voir, Zach?
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1: 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Non. C'est pas tout le monde. Donc, c'est votre chance. La chance la plus facile de devenir finaliste pour le concours Queen de la Pop. Et vous êtes là jusqu'à 15h. C'est ça, Zach?
2: Ouais, exact. Il nous reste un petit peu moins d'une heure, là. Bon, si vous arrivez peut-être à 15h02, on va peut-être vous prendre quand même. Ben oui, on va vous prendre.
1: Il est bien parlant d'habitude.
2: Dépêchez-vous quand même de venir nous voir pour en venir votre coupon et devenir peut-être finaliste pour notre concours, dis-je, Queen de la Pop.
1: Merci beaucoup, voilà. Zach. Vous suit sur les réseaux sociaux également. Passe une belle journée, mon ami.
2: Salut, toi aussi.
1: Salut. La dernière de Pavlo et Stromae, ça s'en vient avec des fleurs chez Shakira and the Burna Boy, Die. Mais tout de suite, c'est la nouvelle maman qui a appelé d'ailleurs sa fille Rose en l'honneur de la vie en rose d'Edith Piaf. C'est Lady Gaga que voici avec Abracadabra au 96.9 Rouge.

0: 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Parce que oui, ça s'en vient l'Halloween. 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Là. Donc, ça sent l'Halloween à plein nez. Et bien entendu, c'est le show du matin le plus drôle au Saguenay-Lac-Saint-Jean. Entre autres, un moment qui est arrivé cette semaine qui m'a fait beaucoup rire.
1: Tu te permets de faire quand tu le sais qu'il y a personne qui peut te faire. Tu sais, comme moi, mettons, là, me les remettre égales.
0: Oh!
1: Hein? Je vais entendre que vous soyez sortis toutes les deux du studio puis qu'il n'y a personne qui me
2: parle de tes oreilles.
1: Ben, oui, mes oreilles. Ben, mes oreilles égales, exactement.
2: Merci pour ça. Il y a plein d'hommes qui n'ont pas compris, là.
1: Exactement.
2: On les voit. On voit votre main sur votre tête. Est-ce que vous allez voir une femme faire ça? Ben non, mais je vois.
3: Oui, je t'ai vu, Vincent, l'autre jour.
1: Hey!
3: Oui. Hey! Moi, j'ai senti que t'avais un malaise dans tes yeux, j'ai changé de sujet.
0: Ouais, je comprends.
2: OK, mais moi, j'ai un malaise, là, j'ai envie de s'enfuir. Moi, j'ai jamais fait. Oui.
3: Ben non, cette semaine.
2: Ouais.
3: J'ai fait ton pauvre, tu t'es fait pogner.
1: Ben, je pensais que tu me voyais pas, tu vois, j'ai essayé.
0: C'est sûr qu'avec tout le... À tous les matins avec Marie-Ève et Léa, Vincent, des fois, ça doit y arriver de devoir se réarranger le stock. Vous, qu'est-ce que vous faites quand personne ne regarde seulement? Texto 6-12-13. Moi, je peux pas vous mentir que je pète dans la vie. Oh oui, oui, ça m'arrive, mais pas jamais devant le public. Jamais, jamais, jamais. Mais par exemple, en studio, quand je suis tout seul, là, ça m'arrive. Et là, c'est toujours à ce moment-là qu'arrive un de mes collègues en surprise, puis qui ouvre la porte, je suis comme « Hey! » Je jure que je me suis lavé aujourd'hui. C'est pas ce que tu penses. Mais oui, c'est ce que tu penses. Vous, c'est qu'est-ce que vous faites seulement quand personne ne vous regarde? Texto 6-12-13. Manquez pas la gang du matin demain. Comptez de 5h25 avec Vincent et avec Marie-Ève et Léa à compter de 6h. On poursuit avec Harry Styles, As It Was, s'en vient. J'ai Martin Garrix et Ed Sheeran. Mais tout de suite, c'est Pitbull et Kesha. C'est Timber à Rouge.

0: Allez, it's on bon, je veux encore une fois saluer Nadia qui est en train de danser, qui me texte à chaque fois qu'il trouve une bonne chanson. Ben c'est ça, les hits de Rouge, que veux-tu? Rhyme s'en vient, j'ai countdown tout de suite.
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0: L'excellent Benson Boone.
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0: Au 96 de Rouge.

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0: 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Bonne chance au retour. J'ai Cameron Whitcomb qui s'en vient.
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dernière heure de vos hits du week-end, mais toute une, c'était Stereo Love, la chanson préférée de mon grand-père. Un souvenir qui va me rester impérissable, je pense à toi, papy. Hanson s'en vient avec Mbop, puis Jeff Posey, mais tout de suite, l'excellente Ella Langley avec son hit Choosing Texas au 96.9 Rouge. Bon dimanche.

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chanson qui est toujours dans les tops de la compile, hein, Jeff Posé emmêlé dans ses cheveux. On comprend pourquoi. Excellente chanson. J'ai Rihanna qui s'en vient tout de suite. C'est la chanson qui était au top de la compile ce matin. Et pour la semaine, la chanson la plus demandée au Canada, c'est Stella Lefty et Boston au 96 de Rouge.

Vos soirées à occupation double ce soir. J'ai pour vous quelques petits scoops. On s'en reparle dans quelques minutes. Blue Jeans Bleu s'en vient avant. Alex Warren, tout de suite, c'est les Cranberries et Linger au 96.9 Rouge.

Ah, j'ai un chum qui est bien plugué dans la production de OD et qui m'a envoyé ça pour ce soir. À surveiller à OD. Il y a bien entendu le party thématique super-héros. On a vu quelques extraits déjà sur les réseaux sociaux. Beaucoup de larmes à prévoir, beaucoup de bisbilles. Et ça pétillera entre de nouveaux candidats. C'est ce qu'on m'a envoyé. Il y a aussi une grosse chicane chez les gars après le party à surveiller ce soir. On va voir la suite du voyage d'Alexandrie et Alexandre. Dormiront-ils ensemble? Y aura-t-il des rapprochements à voir ce soir? Et au retour du voyage, grosse chicane d'ailleurs chez les filles. Il va y avoir beaucoup de chicanes, beaucoup de tea ce soir. Alicia qui soupe avec les gars et qui a une tension qui est palpable. Et finalement, c'est la plus grosse table d'élimination jusqu'à date dans la saison. Deux candidats qui devront quitter l'aventure. D'après vous, ça va être qui? Texto 6-12-13, c'est nos dimanches au dé. On aime bien ça, le 96-9 Rouge, radio officielle d'Occupation Double Panama. David Guetta et Teddy Swim, ça s'en vient. Lola Young tout de suite, quelque chose qui nous fait sentir un peu comme si on était au Panama. C'est Shakira au 96-9 Rouge.

Et c'est là-dessus qu'on se quitte. Je m'appelle Thomas Aubin. Un plaisir d'avoir été avec vous toute la fin de semaine dans vos hits du week-end. Méchante belle fin de semaine encore une fois. Ne manquez pas mes amis Vincent, Léa et Marie-Ève qui seront de retour dans la gang du matin demain à compter de 5h25 pour Vincent et 6h pour les filles. Il y a Occupation Double ce soir à surveiller. Sinon, il y a Marjorie qui s'en vient. On se laisse sur Collectif. Bye-bye.

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10: Bon dimanche après-midi, bienvenue dans Rodéo, la belle gang d'amateurs de musique country. On a une heure à passer ensemble et encore une fois, une superbe programmation musicale. La reine des palmarès, c'est là, évidemment, c'est un incontournable, on va l'entendre. Une autre reine du country à mes yeux que j'aime tellement, Dasha, ça aussi j'ai ça pour vous. Celui qui a fait une toune avec Marimé, ça a été lancé pas plus tard que vendredi, Francis de Grand Prix. Je vous promets ça dans l'émission. Lou Combs, et on ouvre le tout avec celui qui était à la place belle Noël il y a deux semaines. Et là, là, je le sais, j'ai le faux mot, j'étais pas là, puis j'ai entendu tellement des bonnes choses sur ce show-là. C'est Chabouzi qui ouvre notre édition 4 octobre de Rodéo. Bon dimanche, merci d'être là. Profitez-en bien, ça part, cette émission-là.

0: au Québec.
1: On vient d'entendre Francis de Grandpré avec « Quand je pars », mais il a aussi lancé vendredi une nouvelle chanson en collaboration avec Marie-Mé, qui, on le savait, là, fera un petit virage country ces temps-ci pour notre plus grand plaisir. La chanson s'appelle « Éclairer mes soirs », si ça vous tente d'aller entendre ça. C'est vraiment bon, tellement bon, Francis de Grandpré, et super sympathique aussi. Hey, Stéphanie qui m'a envoyé un beau message pour me parler du Bronco Experience Country. C'est l'événement qui se déroule à plusieurs endroits au Québec, et la semaine prochaine, c'est à Saint-Hyacinthe que ça se passe au pavillon avec, entre autres, spectacle de Phil Lauzon. Il y a des compétitions de danse, je ne m'abuse. Alors, allez faire un petit tour donc sur les différents... en fait, sur le site du Bronco Experience Country, mais aussi sur les réseaux sociaux. Vous allez tout trouver l'info. Puis, ben, peut-être qu'on pourra se croiser dans un événement country dans les prochaines semaines. C'est bien le fun. Merci, hein. Vous êtes vraiment contents de cette émission-là. Je vous lis, puis je vous file. C'est vraiment le fun. 6-12-13, si jamais vous voulez m'envoyer un petit message. Au retour, ben, c'est une de mes préf.

0: samedi, ça s'en vient.
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1: Hey, merci d'être bien branché à Rodéo, 7 heures musicale New Country qu'on vous présente à Rouge. Et ben là, ça c'est un incontournable maintenant, on l'appelle la reine du country parce qu'elle a détrôné tout le monde sur les palmarès. Et en plus, on l'a vu et elle a remporté un prix au MTV Video Awards le dimanche dernier. Voici Ella Lailey, Be Her à Rouge.

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0: bonheur.
1: Ça passe trop vite, cette émission-là, puis la musique est tellement bonne. Brian O'Day et Alex Perron s'amènent dans les prochaines minutes pour prolonger votre week-end, parce que c'est pas fini, cette affaire-là. Et c'est pas fini non plus, cette émission-là, parce qu'on termine avec une fille qui sera en spectacle à Latuc. Pas plus tard que le 16 octobre prochain, elle va faire la première partie de Guylaine Tanguay, un événement tout à fait gratuit. Allez sur les plateformes de Mégane Lebel pour avoir tous les détails. La voici avec Roméo. Bon dimanche après-midi et à la semaine prochaine!

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1: 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On profite de la fin de semaine jusqu'au bout. Avec Brian Odette et Alex Perron, c'est encore le week-end. C'est encore le
2: week-end. La marde, le blues du dimanche, qu'on lance notre dernier 5 à 7. Salut Alex.
3: Bon dimanche Brian, bon dimanche à la maison. En fait, déjà à la maison, vous faites à la maison, au gym, dans le char, dans le cours, en arrière, whatever.
2: De retour des pommes, peut-être. Ben encore. Oui. Il en reste-tu des pommes d'un pommier?
3: Oui, ben oui, c'est encore le moment.
2: C'est encore le temps.
3: Oui. Moi, je suis allé tôt, là, cette année. C'est rare.
2: Tu es allé déjà?
3: Ben, en fait, je dis, moi, je suis allé.
2: Ah, t'es pas allé
3: par toi. Le service de garde est allé avec Léon et
2: Ariel. OK, toi, tu prends ça sur tes épaules, le service de garde.
3: Hey, ben écoute, fin. On est allé, OK? Hey, parce qu'on est, les deux enfants ont ramené quand même chacun un gros Christy de sac de pommes. On a fini de les manger hier. Même pas des jokes. Dans une petite croustade maison. Mois d'octobre, pour vrai, je suis pas déçu qu'on soit rendu là.
2: Ah ouais?
3: Ah non, mais j'aime ça, là, tu sais, avec les petits fraîcheurs qui s'installent. Tu sais, au début, quand les premiers arbres commencent à changer de couleur, ça te fait paniquer un peu, mais là, c'est les belles couleurs qui sortent, les vrais de vrais, là.
2: Octobre, c'est le bon moment pour les couleurs. Ouais, c'est ça. Après ça, on tombe dans le mois des morts, qui est un peu plus dépressif. Hey, demain, as-tu fait ton devoir de citoyen?
3: Je l'ai fait par anticipation cette année. Et d'ailleurs, je vais vous en parler plus tard dans l'émission, mais moi, je vous jure qu'une fois, mon vote aurait pu nous sauver des milliards de dollars.
2: Ça me surprendrait, mais on va quand même t'écouter.
3: Non, je te jure.
2: Écoute, t'as rien dit encore, puis je te crois pas. Mais c'est pas grave, on est là pour ça. Jeter de la magie aux yeux des gens.
3: OK, là, t'es encore de mauvaise foi. Si je te dis journée mondiale aujourd'hui des animaux, ça te fait quoi? Est-ce que tu fais des « ou « ah »
2: Non, non.
3: Laisse-les donc vivre dans la nature, eux autres.
2: Voilà, exactement. Laissez-les tranquilles. Mais j'aurai une nouvelle d'animal, justement, tantôt.
3: Ah, bon, mais
2: c'est pour le célébrer, d'ailleurs.
3: Excellent. D'ailleurs, aujourd'hui, nous autres, ce sera question en plus de vos textos, parce que oui, on va se fier sur ce que vous avez à nous raconter. 6, 12, 13 de partout au Québec, on est ensemble. Mais on va vous jaser aussi d'entraînement, de Taylor Swift, oui, des élections, de Mercedes, pas la vieille dame qui habite pas loin de chez moi, mais
2: un char.
3: La marque de char et de fromage.
2: Oui, monsieur.
3: Puis oui, quand je vous disais de sport, ça pourrait être Alex d'habitude qui porte ce genre de sujet-là. Mais non, c'est que j'ai une nouvelle lubie cette semaine, la gang, et c'est un sport en question.
2: Oh, ça c'est très surprenant aussi. Hey, tu vas avoir des histoires très surprenantes aujourd'hui.
3: Ah, je veux que vous ayez une nouvelle image de moi.
2: Okay. OK.
3: Bon, vous aurez une toute nouvelle opinion de moi, en tout cas, j'espère. Après, comment de bord et blood pareil, il y aura aussi du Miley qui s'en vient. Puis Mika, le premier hit qui nous a permis de le découvrir à la grandeur de la planète.
2: Grâce qu'elle est.
3: Exactement.
2: I could be brown, I could be blue.
3: On va l'écouter ça. 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

0: j'aime ça quand vous êtes docile de même, comme a dit une ancienne ministre, tu te souviens, Geneviève Guilbeault?
1: Ah oui, c'est vrai,
0: tout
1: ben
0: monde
1: oui.
0: Tout le monde était en panique, elle nous traitait de docile. Mais c'est la Journée mondiale des animaux, j'ai le droit de dire ça, je pense. Non, mais c'est vrai, on vous a dit qu'on se fiait sur vos textos pour les histoires, il y en a tout plein qui sont rentrés au 16-12-13.
1: Exactement, Guylaine D nous dit salutations à mon conjoint camionneur qui vous écoute sur la route. Ah, ça, j'aime ça. Ça, j'aime ça qu'on accompagne les gens sur la route, puis en fond de la route, les camionneurs. On vous salue toute la gang. Il est en direction des États-Unis. Ah. Enfin, une semaine où j'aurai pas à le toucher. Ah, tu vois. Je m'en allais.
0: C'est cute.
1: Je pensais pas qu'on s'en allait là.
0: Non, non plus.
1: Enfin, une semaine où j'aurai pas à le torcher. Écoute, on te comprend, Guylaine. C'est bien correct.
0: Salut aussi à Stéphanie Bureau qui disait, j'ai deux grandes passions dans la vie, moi. Le mois d'octobre, puis vous deux.
2: Ah, ben, ça fait trois.
1: Ouais, c'est vrai. Ah ouais, non, mais on peut nous considérer comme un duo.
0: Exact. On est-tu rendu là? Fusionnel à un point tel où on est un. En tout cas, je suis gâté en fin de semaine. J'ai les deux en même temps. Bon, ben, on t'embrasse, Steph.
1: Et Francis Bellefeuille nous dit, je sais toujours pas pour qui voter demain. Oh. Hey, Francis, faut que tu décides, là. Alex, ça tente pas de te présenter? Non, ça me tente pas. Au moins, avec toi, la politique serait diversante. Peut-être, mais on n'avancerait pas plus.
0: Ouais, ça, c'est sûr. Ceci dit, la boussole électorale, t'as encore le temps de le faire, puis c'est pas très long.
1: Ça, des fois, la boussole, là, ça nous déboussole encore plus.
0: Hey, moi, là, je l'ai fait après avoir voté par anticipation, puis j'aurais pas dû voter pour ce parti-là.
1: Ah non, c'est ça, tu t'es trompé.
0: Je me suis trompé.
1: Mais en tout cas, je te donne un petit conseil.
2: C'est parce qu'il était bon, Eric, oui, mais là, les débats.
1: La prochaine fois, c'est là. OK. Hey, on se porte la lubie
0: okay,
1: là-dessus.
0: OK.
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0: Bon, Alex, ça te surprendra pas ma nouvelle lubie parce que j'ai été un peu comme un collègue gonflable. Je vais te... Non, mais on travaille ensemble à C'est juste la TV les vendredis oui. En plus des dimanches.
1: Tout à fait.
0: Puis moi, on commence notre week-end ensemble pour le finir ensemble.
1: Oh, oui.
0: Et jusqu'à date, j'adore ce rythme.
1: Moi aussi, ça me va.
0: Et notre productrice au contenu à C'est juste la TV, Mireille Blouin, pour lui faire un petit coucou. Mireille, depuis cette année, travaille souvent dans nos FaceTime en marchant.
1: Oui.
0: Elle s'est acheté un walking pad, un tapis de marche.
1: Exactement. Une espèce de petit tapis roulant.
0: Exact. C'est sous son bureau, voilà. Ça prend pas de place, puis ça lui permet de travailler avec un bureau très haut, là, de travailler debout en marchant, puis de faire de l'exercice tout en tapant sur son clavier. Et là, me demandais à quel point c'était efficace cette affaire-là.
1: Ben,
0: et...
1: premièrement, vous êtes en retard d'à peu près 6 ans, mais c'est pas grave, continue son histoire.
0: C'est vrai que c'est une vieille mode.
1: Moi, je l'ai depuis au moins 3 ans.
0: OK, puis ça fait combien de temps que ça a pu?
1: Non, et constamment. Oui,
0: excuse-moi,
1: oui.
0: Excuse-moi, j'étais défaitiste dans ma tête.
1: Essaie pas de faire de la projection. Continue ton histoire. Fait que là, donc, t'as vu Mireille.
0: Exact. Et là, je me suis mis à faire comme, ah, mais ça serait donc ben bien pour moi, ça. Tu sais, parce que toi pis moi, on regarde quand même pas mal la TV.
1: Oui.
0: Là, souvent, en regardant la TV, je fais d'autres choses, de la cuisine, des trucs, tu sais, puis...
1: Ben, même pendant notre réunion, tu fais souvent autre chose.
0: T'as raison, j'ai la misère à rester assis. Donc, je me suis dit, Christy.
1: Ben oui, mais c'est pour toi.
0: Ben, c'est tout pour moi. Donc, je me suis mis à magasiner ça. Hey, tabarouette, parce que c'est quand tu me dis ça fait 6 ans là, que ça existe ces affaires-là ou que c'est du moins plus trendy, mm-hmm. Puis toi t'arrives en ville, ben c'est ça l'affaire, c'est que là il y a tout plein de compagnies qui en
1: ben oui, il y en a une tonne, ben oui,
0: un shop
1: une
0: danse. Je me suis mis à chercher, j'étais comme attends, il y a des HP, des forces de moteur, faut que je me concentre là-dessus pour vrai. Veux-tu qu'il se plie dans le centre, veux-tu qu'il se range à la verticale, à l'horizontale, j'en veux-tu un avec les petits barreaux parce que tu
1: sais, prends pas les petits barreaux.
0: Ah non, mais là, ben d'accord, il a fallu que je te parle avant, j'en ai déjà acheté un avec des petits barreaux.
1: Ben non, parce que l'affaire avec les petits barreaux, c'est que là, tu as de la misère à glisser, parce que des fois, tu vas le laisser ouvert, tandis que quand il n'y a pas de petits barreaux, tu peux le mettre face à ton bureau, sur le côté, face à la télé. Là, tu vas traîner ton shibang de bâton.
0: Non, mais attends un peu, les petits barreaux, je t'explique, OK? C'est parce que là, moi, ils se plient en deux, puis les petits barreaux sont
1: dessus,
0: puis tu peux le glisser en dessous du divan.
1: Ben oui, je sais.
0: Parce qu'ils se plient à l'horizontale.
1: Ouais.
0: Il se range à l'horizontale,
1: ouais.
0: Puis à la verticale. Tu sais de quoi, la compagnie Walking Pad. Et moi, je voulais, parce que là, je me suis mis à faire que, OK, dans le fond, tapis de marche et tapis roulant, la grosse différence, ça reste d'abord la force de moteur, puis le max aussi en vitesse que ton tapis peut atteindre. Fait que la plupart des tapis de marche, si c'est ça que vous achetez, c'est un tapis qui va aller jusqu'à 6 km/h ou 6.5 maximum.
1: Oui, parce que dans le fond, tu vas pas te mettre à courir. En tout cas, faudrait que tu sois vraiment habile pour arriver à courir, taper à l'ordinateur en même temps.
0: Oui, puis
1: parce que le but, c'est ça.
0: Puis j'ai envie de te dire, très habile aussi, parce que généralement, la surface marchable...

0: ça part vite au début, mais des fois le mur arrive bien vite aussi. Mais écoute, je suis pas dans le jugement, je suis en toute ouverture. Mais ceci dit, ah, là, pour ceux qui se questionnent, allez-y, achetez-en un, ça vaut vraiment la peine.
1: Oui, puis moi, en tout cas, je suis vraiment fier jusqu'à présent d'avoir acheté l'hybride entre le tapis de marche et le tapis de course. C'est-à-dire que, et comme c'est pas juste un tapis de marche, pour les gros monsieur comme moi, ils sont capables de supporter plus.
0: Ah, oui, ça, ça,
1: parce que sinon, le tapis de marche était maximisé au poids que j'ai actuellement. Ça me donnait plus de leverage.
0: T'as raison, faut, c'est une chose importante à vérifier.
1: Fait que c'est ça. Merci de m'accompagner dans cette nouvelle lubie.
0: Eh oui, puis embarquez avec Brian. Peut-être que vous allez tenir un peu plus longtemps.
1: Savannah Jay de Marie-Mé qui s'en vient dans quelques instants avec Kiss My Glass. Ah, puis celle-là, qui a capoté la semaine dernière.
0: Un solide souvenir, Madonna, avec Papa Don't Preach.

0: my God, que ça paraît que l'Halloween s'en vient dans 3 semaines. Il y a des bonbons partout à rouge.
1: Exact.
0: Et c'est pas plate. Ceci dit, j'en ai pris un trop surette à mon goût.
1: Les petites pommes vertes.
0: Ouais, ben ils goûtent justement les pommes qu'on cueillait fin août début septembre. Tu sais, celles qui n'étaient pas encore assez mûres et sucrées, là, celles que vous avez cueillies probablement en fin de semaine.
1: Ça t'apprendra.
0: Ben, ouais, c'est ça.
1: Arrête de manger tout ce qui traîne.
0: En même temps, je vais tellement voler des bonbons à mes enfants en novembre.
1: Ah ben ça c'est, oui, ça c'est le plaisir d'avoir des enfants.
0: C'est comme un petit coup de pratique. Je t'en amènerai à ça.
1: Ah oui, donc
0: vous les dimanches.
1: En fait, amène le sac puis je vais sélectionner moi-même.
0: Exact. On parle de surette, mais j'ai envie de vous parler d'amertume. Qui est Todd Rundgren, qui lui est un musicien aux États-Unis qui a fait une sortie, j'ai envie de dire, courageuse cette semaine.
1: Ah oui?
0: Ouais. Vous allez comprendre pourquoi. Il a dit que Taylor Swift est probablement, selon lui, la star sur la planète qui est la plus abrutissante pour la musique pop. Ouais, il dit, selon moi, elle a ruiné la musique, elle est l'apothéose de la médiocrité.
1: Ben voyons, c'est un peu fort.
0: Il dit que contrairement à Lady Gaga, ok, puis là c'est là où est-ce qu'il faut comprendre ce que lui essaie d'expliquer
1: ça,
0: par cette médiocrité-là, là, laquelle il colle Taylor Swift. Il dit que comparativement à Gaga, qui elle est de formation de musique classique, là, t'sais, elle est une pianiste classique, elle a beaucoup étudié en chant jazz, donc elle connaît la musique, c'est une sale musicienne. Et dit Taylor Swift, elle est pas une musicienne très très remarquable, elle a pas un jeu de guitare excessivement impressionnant, c'est pas non plus une grande danseuse, c'est pas une grande compositrice, c'est pas une grande parolière, tout est très régulier de base, à part se faire pousser les cheveux, je vois pas ce qu'elle a d'exceptionnel.
1: Ouais, je comprends sa comparaison, mais t'sais, au nombre de Swifties qui à travers la planète, j'imagine qu'elle doit écrire potentiellement quelque chose de fun.
0: Moi, je me dis, ce gars-là, là, je sais pas, s'il comprend à qui il s'est attaqué.
1: Ouais, c'est
0: les Swifties doivent le bombarder de messages. Puis, au-delà des Swifties, es-tu conscient que son mari est quand même payé, lui, pour faire des commotions cérébrales à d'autres gars à l'année longue?
1: Ouais, ça, faut très faire attention.
0: Il est quand même très professionnel dans le donnage de commotions cérébrales, ben, là, ce beau Trevor Kelce.
1: Ben, tu sais, moi, je suis pas un grand fan de Taylor, mais tu sais, je suis de reconnaître comment elle a quand même du talent. Là, je veux dire, elle serait pas arrivée là par un pur hasard, puis une fois de temps en temps. C'est pas un one-hit wonder. Là.
0: Non, c'est qu'on sait que ses parents étaient déjà riches à la base, puis que ça aide ça, généralement, pour te placer aux bons endroits.
1: Oui, mais après tu fais ta job toi-même. T'sais.
0: Tous les plus grands le disent.
1: Mais oui.
0: Le plus difficile, c'est pas d'y arriver. Le plus
1: c'est
0: difficile,
1: de rester. C'est ça, exact.
0: Puis elle est là depuis des années. Je te donne du monde, puis tu me dis si tu préfères cette personne-là à Taylor Swift.
1: Ah oui, OK, il faut que je compare. Okay,
0: Taylor Swift ou Céline?
1: Oh, Céline.
0: OK, Taylor Swift ou Beyoncé?
1: Hey, écoute, je l'aime pas tant Taylor, mais je vais quand même dire Taylor parce que j'aime encore moins Beyoncé.
0: T'aimes moins? Ben voyons, t'es qui, toi?
1: Tu vois, Beyoncé, c'est un succès que je comprends moins.
0: Ben t'es-tu malade?
1: Je le sais.
0: OK, Taylor Swift ou Madonna?
1: Ah ben non, le Madonna, personne n'arrive à la cheville de Madonna.
0: Même
1: en fait,
0: Céline.
1: Son ancienne cheville. Maintenant, sont toutes pétées, mais les chevilles qu'elle avait quand elle était en forme.
0: OK, Lara Fabian ou Taylor Swift? C'est pas la même gamme.
1: Ouais, mais je vais dire Lara.
0: OK, c'est fin. Ginette Renault ou Taylor Swift?
1: Ah ben non, Ginette.
0: Yes!
1: Ben oui, Gigi.
0: Charlotte Cardin ou Taylor Swift?
1: Charlotte Cardin, elle aime quelque chose. Elle aime quelque chose. Oh,
0: ceci dit, vous souvenez-vous que, tu sais, on le sait, là, on niaise en ce moment, puis les Swifties garochent.
1: Ben oui, ben non, c'est pas grave.
0: Attendez-vous pas, coin Papineau, faites pas de la route de partout au Québec pour venir nous lancer des tomates.
1: En même temps, ils font pas ça, ils font juste pleurer dans le...
0: Hey, Chris Black, les Swifties causent des tremblements de terre. On l'a appris en 2023. C'est une nouvelle qui était sortie, puis tout le monde disait, ben là, franchement, c'est un peu too much, là, cette affaire-là. Mais il y a vraiment des scientifiques, OK, qui ont décidé de la suivre et qui ont rendu récemment leurs recherches et leurs analyses disponibles. En 2023, donc, lorsque Taylor Swift était en show à Seattle, il y avait un tremblement de terre qui avait été enregistré d'une magnitude de 2.3 sur l'échelle de Richter.
1: Okay.
0: Et là, on se disait, c'est comme juste, à la limite, un drôle d'adon.
1: Ouais.
0: Non. Ils l'ont suivi en tournée. Ils se sont assurés de bien comptabiliser
1: ça. Ça va faire des tremblements de terre.
0: Ils ont fait, à chaque fois. C'est surtout pendant cette chanson-là, d'ailleurs, que ça se passe.
1: Parce que les gens piochent du pied.
0: Je sais pas s'ils piochent du pied. Tu sais, c'est Love Story, cette chanson-là. Est-ce qu'ils sautent avec elle?
1: Ouais.
0: Chose certaine, c'est là où ça monte d'un cran et que la planète tremble.
1: Ah!
0: À chaque fois.
1: Bon, ben tu vois, alors il faut y donner ça. Elle est capable de provoquer du tremblement de terre.
0: Alexandra Strelitzky n'a jamais eu de tremblement de terre à ses concerts.
1: Ah non, ça m'étonne!
0: Mais elle fait frémir mon dedans.
1: Ah oui, hein, toi,
0: grand
1: tu l'aimes
0: coup
1: beaucoup.
0: De notes blanches et noires.
1: D'accord.
0: Ah non, mais c'est bon ce qu'elle fait.
1: T'as raison.
0: C'est tellement introspectif et agréable.
1: T'as raison.
0: Au retour, Alex,
1: tu vas
0: nous parler à quel point tu as introspecté tous les médias de la planète.
1: C'est un spécial bouffe, frites, ours et fromage.
0: Oh, ça va
1: mais
0: bien.
1: C'est pas la même histoire.
0: Non, ben, je suis content que les trois aient pas nécessairement ensemble. Okay. Alex Warren s'en vient d'ailleurs et Benson Boone aussi avec sa nouveauté Slow It Down. Ah, oh.

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2: Alors, spécial bouffe aujourd'hui.
3: Là, les gens pourraient se dire, les gens qui nous écoutent pour la première fois, oui. Là, dans C'est encore le week-end, hein, Alex, il nous fait, c'est des vieilles nouvelles. Non. C'est un vieux thème, mais avec des nouvelles qui vous ont échappé.
2: Exactement, qui vous ont échappé, mais que vous devez savoir.
3: Bon.
2: Allez, on est en Angleterre, on s'en va dans le Sussex, sur le bord, de l'eau, en fait. Oui. Et là, les gens sont arrivés sur la plage et qu'ont-ils découvert? Des tonnes et des tonnes de frites.
3: Non.
2: Des frites pas cuites.
3: Décongelées.
2: Décongelées, exactement.
3: Décongelées.
2: Il y en avait plein. Il y avait même des sacs aussi. Là, les gens se disent, mais qu'est-ce qui s'est passé?
3: Mais ça, tu sais que c'est mon rêve, là.
2: Oui, c'est ton rêve, mais peut-être que t'aurais peut-être pas amené ta friteuse. Mais c'est pas grave. Donc, on s'est dit, mais qu'est-ce qui est arrivé? Bon, il y a un mois à peu près, il y a eu une grosse tempête dans le coin. Puis, vous savez, les énormes bateaux...
3: Avec les...
2: Les containers,
3: oui.
2: Ils traînent ça. Fait que ça arrive souvent que lors d'une tempête, si ça barouette pas mal, ils vont délester. Ils font ça régulièrement. Ils prennent des containers puis ils sacent dans l'eau.
3: Ah, c'est voulu.
2: Oui, c'est voulu pour ne pas couler. Ben, alors, c'est ce qui est arrivé au large de l'Angleterre. C'était quand même pas proche, donc ça a pris un mois avant que ça arrive. Mais c'était des containers remplis de frites congelées. Exactement. Donc, tout ça a abouti sur la plage. Naturellement, on peut pas les manger. Puis là, il fallait que les gens fassent une grosse corvée pour tout ramasser ça parce qu'on voulait pas non plus que les oiseaux se mettent à picogner ça. Puis ça marche.
3: En fait, si c'était juste des frites, ça aurait pas été grave. Mais le problème, c'est qu'ils sont tout emballés. Là.
2: Exactement.
3: T'as 550 grammes de frites puis, emballées dans les sacs de plastique.
2: Une semaine après... une batch d'oignons qui est arrivé sur la même place, pour la même raison, mais pas le même bateau. Un autre bateau qui était dans le coin aussi, qui avait délesté des containers qui ont dû d'oignons. Fait qu'ils se sont ramassés avec ça.
3: Hey, mais c'est donc bien bizarre. T'habites sur le bord de l'eau, oui, tu te dis comme ça va être pittoresque et magnifique.
2: En même temps, tu dis ça aurait pas pu être un char. Ben non, c'est des frites.
3: Il y en a qui cherchent les plages de sable blanc, d'autres des plages de frites.
2: J'ai un concours pour toi. Il me semble que ce serait ton genre.
3: Vas-y.
2: C'est on entre dans la Fat Bear Week. Ah, donc la semaine du gros ours.
3: C'est un concours pour moi.
2: C'est un vrai concours, ça se passe en Alaska en fait.
3: J'ai-tu le droit de t'envoyer promener déjà ou
2: Non, mais tu pourrais gagner des prix.
3: Okay.
2: Peut-être une peau d'ours.
3: OK.
2: Je suis sûr que ta blonde serait bien contente d'avoir ça. Alors donc ça se passe en Alaska, c'est le parc national 4 mai qui à chaque année lance son concours sur internet. Donc pendant une semaine, tu vas pouvoir miser sur l'ours qui va manger le plus pour son hibernation de l'année. Alors, ils ont des caméras virtuelles, ben pas des virtuelles, des vraies caméras, un peu partout dans le parc, donc sur le bord de la rivière, où les ours vont ramasser du saumon, dans les forêts où ils vont manger aussi. Et là, tu peux choisir ton ours. Ils sont sur le site internet, ils ont le nom, ils ont le biographie. Fait que toi, tu mises sur l'ours que tu penses qu'il va manger le plus. Puis au bout de la semaine... on va élire l'ours. L'année passée, ça a été Chunk qui a gagné. Donc, ils vont voir. Puis aussi, naturellement, c'est pour donner de l'information sur comment aussi les ours mangent, comment il faut les protéger, protéger leur habitat, protéger aussi ce qu'ils mangent. Tu sais qu'un ours, dans une journée, peut manger facilement 45 kilos de saumon.
3: Ben
2: voyons. Ça, c'est un gros tartare.
3: Hey, 45 kilos?
2: C'est un gros tartare.
3: Nous autres, on dit qu'à 200 grammes, c'est une portion pour un plat principal.
2: En même temps, ça me dédouane. Je me dis, si je monte ça à 350, je suis encore correct. J'étais en début d'hibernation.
3: Mais c'est donc ben
2: alors, je vous invite à participer. Amusez-vous peut-être. Et en terminant, toutes les façons sont bonnes de nos jours pour cruiser.
3: C'est-à-dire?
2: Alors, tu sais, souvent on dit, oh, tu sais, je vais amener des fleurs à la fille que je m'en vais rencontrer, puis tout ça. Mais il y a un Français, Daniel Sauvageau.
3: OK.
2: Sauvageon, excuse-moi.
3: Ouais, parce que Daniel Sauvageau, c'est la présidente.
2: On aurait pu la mêler, mais c'est pas grave. Alors, c'est un fermier, lui, il avait une date. Fait qu'il s'est dit, comment je pourrais surprendre cette fille-là, la séduire. Alors, qu'est-ce qu'il lui a offert? Un fromage de 12 kilos. Parce que lui, il barra du fromage, puis c'est... Première date, J'arrive avec 12 kilos de fromage.
3: Hey, si, maman.
2: Mais, ceci dit, la fille, elle, a trouvé ça vraiment charmant. Et puis, bon, là, l'histoire dit pas encore s'ils sont ensemble, mais ça l'a séduite. Puis écoute, elle a de la raclette en masse, au moins jusqu'en février.
3: 12 kilos de fromage. J'étais aussi bien de se trouver un ami ours qui est sur le bord d'hiberner pour l'aider à travers tout ça.
2: Ouais, si. Un mélange des deux pour être correct. Mais tu sais, moi, si t'arrivais avec une poutine au lieu d'un 12 roses, je serais comblé.
3: Ah, ou même aussi. Pour bon, vrai, tu vois? On a le même langage.
2: Tu vois, il est pas si fou, notre Daniel.
3: À cette heure, je
2: bravo,
3: sais,
2: Daniel.
3: Matt Cruzé, grand coup de poutre.
2: Puis tenez-nous au courant si jamais vous gagnez le Fat Bear Week.
3: Ah, textez-nous pour qui vous avez voté.
2: Oui.
3: Et ça serait le fun, quand
2: vous
3: même.
2: Vous le dites, Chunk est en avance, c'est comme l'année passée.
3: Chunk est en avance.
2: Bonne chance.
3: C'est tout, totalement con. Salva, vous en vient avec Good Lord dans quelques instants, puis juste après Fred et Mademoiselle, là.
2: Eh oui, ça va. Il y a pas longtemps, il était en spectacle à la Malbaie dans mon coin, dans Charlevoix.
3: Ah.
2: Il faisait un peu Fred, c'était au mois de septembre, mais les gens, ma famille est allée, tout le monde était content.
3: Ils ont capoté sur le, oui. le beau jeune homme avec le groupe champignon.
2: Ok, oui.
3: Et moi, dans quelques instants, Alex, là, je vais vous apprendre quelle voiture a le potentiel de vous rendre un mauvais conducteur.
2: Toutes.

0: on fait des études, il parle d'études.
1: Quoi de neuf, docteur?
2: Alex Perron, quel char tu conduis?
3: Je conduis un Jeep Wrangler.
2: C'est une bonne nouvelle.
3: C'est un oui.
2: Je t'explique pourquoi.
3: C'est un magnifique char.
2: Il y a une étude qui a été faite, OK? Et l'étude en question voulait faire une corrélation bien bizarre. On a tous déjà remarqué, hein? Ça part vraiment d'une perception, là. Mais on a tous déjà remarqué, des fois, que les gens qui ont des voitures de luxe se parquent tout croche.
3: Ben, ils se parquent tout croche, puis ils donnent
2: comme des droits.
3: Puis ils utilisent pas beaucoup le clignotant. Aussi.
2: C'est vrai, t'as raison. Ok, c'est comme s'ils se disaient, ben, pas besoin de ça, moi, ou genre, je suis dans une autre ligue, et dans cette ligue-là, ben, les lignes de stationnement, c'est oui. Plus une proposition qu'une obligation.
3: Exactement, je peux en prendre deux.
2: Et on se disait, c'est une perception, c'est arrivé pour vrai. Ouais. Il y a de réelles études en Europe qui ont été menées dans plusieurs villes, et ces gens-là se sont dit, attends peu, là, est-ce que c'est vrai ou c'est faux? Ils ont calculé le nombre de fois où des voitures de certaines marques étaient stationnées en dehors des lignes précises, puis ont réalisé que oui, les marques dites de luxe étaient plus souvent mal stationnées que les autres chars.
3: Pas surpris.
2: Il y a, ceci dit, un petit top 3. Fait que allez savoir si vous êtes évidemment plus prompt à vous stationner mal. Ça dépend de qui vous possédez ou de quelle marque vous êtes propriétaire.
3: J'ai hâte qu'on arrive au numéro 3.
2: Ouais, moi je vais t'envoyer promener déjà. Mercedes arrive en tête de file. 25% des véhicules stationnés tout croche étaient des Mercedes.
3: Ah oui, hein?
2: BMW arrive en deuxième place avec 21% des chars. 21,7% étaient des BMW.
3: Ça me surprend pas.
2: Et 20,5% des chars étaient des Tesla.
3: Et qui a une Tesla entre nous deux?
2: Moi.
3: Donc, comment tu te stationnes, Brian O'Day?
2: Super bien. Pour vrai, de vrai, je me stationne bien. Ça m'énerve les gens qui stationnent tout croche. Puis l'hiver, je fais vraiment attention. L'hiver, tu sais, quand tu stationnes en parallèle, par exemple, dans un centre-ville, où que les lignes de stationnement sont
3: pas claires,
2: effacées à cause de la glace accumulée ou de la neige. Ben dans ce temps-là, je suis encore plus vigilant parce que ça m'énerve tellement de voir trop d'espace en pleine voiture. Puis là, t'arrives, puis y a plus de place.
3: Ben non, déjà que l'hiver c'est compliqué.
2: Si tout le monde s'était recollé un petit peu là, ben on aurait été tous capables de rentrer au moins deux chars de plus.
3: Puis honnêtement, ce sont trois marques de voitures qui ont d'excellentes caméras de recul.
2: Donc
3: il n'y a pas de raison pour que ça fonctionne pas.
2: Surtout que c'est les deux premiers, là. Le troisième, c'est pas le cas, mais les deux premières marques de voitures maintenant ont la possibilité d'avoir la caméra 360.
3: Oui.
2: Quand tu recules, tu vois. Mais pour avoir déjà parlé avec un propriétaire de voitures de ces marques-là, ou même de voitures de luxe encore plus élevées, mm-hmm. genre Lambo, Ferrari, etc., il me disait, non, c'est ça, nous autres, on se parque sur les lignes. Ça fait qu'il y a personne qui se stationne collé sur nous autres.
3: C'est ça l'affaire. Ils ont l'impression qu'ils veulent pas faire bosser leur affaire, mais toutes les voitures ne méritent pas une POC.
2: Ben moi, je te dis, là. Voilà. Je te dis, si tu stationnes tout croche, j'ai encore plus le goût de faire aller ma clé de char à côté de ta porte de conducteur.
3: Je suis assez d'accord. Mais faites-le pas, là. C'est pas un encouragement, là.
2: Est-ce que tu trouves que est-ce que t'as été souvent, toi, témoin de ce genre d'affaires-là?
3: Ah oui, puis moi ça me choque là. Tu sais, mettons là, au supermarché, là, tu fais comme, hey, t'es entre les deux lignes, man.
2: Tu laisses un petit mot?
3: Non, mais si je croise la personne, elle a droit à un regard de feu.
2: Moi, ça m'est déjà arrivé d'être stationné. C'était, puis ceci dit, là, genre, allez pas dire, ah, il s'est pris des aises. Là.
3: Non.
2: C'est qu'il y avait un stationnement où on m'avait dit, à la base, ici, c'est à nous. C'était dans un bloc à bureau partagé. Puis on m'avait dit, ça, c'est à nous. Puis plus tard, le gars a pas renouvelé son parking. Fait que moi, je continue de me parquer là jusqu'à temps que un gars me mette un petit mot dans ma vitre puis m'écrive, hey, mon sale.
3: Ah oui, hein?
2: Avec des mots d'église.
3: Toi pis ta Tesla, allez-vous-en.
2: Ouais, exactement. Puis il s'est collé sur moi, mais il y avait une grille en avant, fait qu'il a fallu que j'attende.
3: Non, ça c'est pas le fun.
2: Des heures.
3: Ça c'est pas le fun.
2: Des heures, je peux plus me retourner chez nous.
3: En même temps, c'est pas le fun, mais j'aurais voulu être témoin de tout ça.
2: Oui, mais d'un autre côté, je veux dire, j'étais tellement pas de mauvaise foi. À la base, on m'a juste jamais dit que c'était plus à nous. Tu comprends?
3: Je sais, non, c'est pas de ta faute.
2: C'est une mauvaise...
3: En fait,
2: c'est un quiproquo.
3: À 98% du temps, c'est toujours de ta faute, mais là, t'es dans le 2% que t'es
2: pas. Bon, yes, au moins.
3: Ah,
2: puis tu disais tantôt aussi, hein, t'as nommé que souvent les gens, les propriétaires de voitures de luxe flashaient pas.
3: Non.
2: Ça aussi, c'est avéré.
3: Ah, oui, ça oui.
2: D'ailleurs, si tu te demandes des fois où dans la vie les gens payent le plus de tickets, c'est en France, mon ami.
3: Ah oui?
2: Ouais, d'ailleurs, en France, il y a un homme qui a accumulé 556 tickets.
3: Et ça, c'est beaucoup.
2: 556 tickets, là, toutes les amendes reçues dans le secteur de La Rochelle sur une période de 5 ans. Il y avait une dette à payer, lui, de 63 000 $ et toutes des tickets de parking.
3: Oui, c'est ça.
2: Lui, là, il était comme m'en fous, puis il se parquait. Michel Bergeron m'avait déjà dit ça un moment donné. Il dit, moi, je paye pas ça, il dit, le parcomètre. Il dit, au volume, je suis mieux de pas payer le parco. Puis des fois, quand je pogne un ticket de stationnement, ben pour les rares fois que j'en pogne un, ça m'aura coûté quand même moins cher que tout le parco.
3: Ben, je suis assez d'accord avec cette philosophie-là. À Montréal, il y a peu d'endroits de stationnement, peu de parcomètres maintenant. Moi, ça m'arrive d'être illégal, puis je me dis, écoute, au nombre de fois où je suis illégal, si j'ai pas eu le, si je pogne une étiquette, ben je l'ai mérité.
2: Hey, mais ceci dit, on encourage pas.
3: Ben non, on n'encourage pas ça.
2: La loi, là.
3: Ben non, jamais de la vie. Mais mettez vos clignotants.
2: Bon, autre aveu que Alex m'a fait, mais cette fois-ci pas en onde, c'est hors d'onde. Tu m'as dit être profondément complexé par Madonna.
3: Oui, elle m'a donné un coup de vieux en fait, semaine.
2: J'aimerais ça que tu m'expliques comment ça s'est passé. On va écouter, on va t'écouter parler de tout ça dans quelques instants. Après, entre autres, du Bob Marley et Taylor Swift.
3: Ah ben justement,
2: vient avec Patient Zero. Alors.

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2: Une grosse voix qui a tellement raison. C'est vrai que la fin de semaine n'est pas finie. J'avais ce jasette-là avec ma fille la semaine passée qui me disait « Papa, j'aime pas ça que la fin de semaine... » J'étais comme...
3: Voyons, cet enfant-là est bien trop jeune pour déjà avoir le faux mot du week-end.
2: Elle ne fait que ça, avoir le faux mot, cet enfant. On travaille fort là-dessus. Aline Crête, merci de nous texter au 6-12-13. Elle dit « Tisane, tricot, c'est encore le week-end. Des ingrédients parfaits pour un dimanche de rêve. » Mais merci, ma belle Aline. Isabelle Richer aussi qui est là. Elle dit « Hey, moi, je suis ambulancière, OK? » Puis elle dit « On vous écoute sur la route. Merci de rendre notre chiffre du soir bien plus agréable. » Ça, c'est smart.
3: Ah oui, puis ça fait plaisir.
2: Puis Marie-Louise aussi, Bourque, qui dit « Brian, c'est-tu toi, Colonel Pog, à chanteuse, à chanteur masqué? » Elle dit « Grosse gageure avec ma chum Martine ici. »
3: Ah, il y a ta minute, là. Ça serait possible, ça?
2: Non.
3: Mais oui, c'est ça, tu diras pas oui, là, t'as pas le droit de le dire.
2: Non, mais en fait, teste d'autres mondes, là, si jamais t'as testé. C'est parce que moi, j'ai un gros guess sur Colonel Pog. Dans ma tête, c'est Yves Pépeltier.
3: Ouais, mais c'est ça, là, tu nous dis ça parce que tu veux... Ah, moi, c'est vrai.
2: Tu connais ma face de promoteur.
3: Oui, puis t'as plus de voix aussi.
2: Oui.
3: Mais ce serait drôle que tu sois dans la même saison que notre collègue Nathalie Petrovski. Ça aurait été vraiment drôle.
2: Ça aurait été hallucinant, mais exactement. Non, c'est pas le cas. Bon, Alex...
3: Oui, restons dans le showbiz.
2: Oui, petit moment difficile le dimanche dernier,
3: en fait,
2: après l'émission.
3: La semaine dernière, c'était les Video Music Awards. C'est Madonna qui a fait l'ouverture dans un numéro incroyable de 8 minutes. Comme elle était pas contente, Madonna, n'est-ce pas que ça, elle était pas contente de ce avait été diffusée.
2: Exact.
3: Alors, comme elle avait elle-même inclus plusieurs de ses caméras, ils ont refait un montage qui est beaucoup, qui est vraiment meilleur. Vous allez voir ça sur YouTube. Mais c'est pas ça mon propos. Elle a gagné 7 prix, dont album de l'année et artiste de l'année. Puis
2: à quel âge déjà?
3: 68. Et pendant son discours pour artiste de l'année, elle a commencé en disant « Je suis ici ce soir, je suis contente de gagner, mais il y a 43 ans, j'ai fait... » le premier gala des Video Music Awards.
2: Non.
3: Faut se rappeler, elle avait chanté Like a Virgin qui avait tout pété à ce moment-là. T'sais, revenons en arrière, là, t'sais, ça fait un bout, là.
2: Pis... Hey, il y a 43 ans, tu chantes Like a Virgin. Déjà là, le titre est provocateur.
3: Exactement. Et ça avait été provocateur. Puis même en même temps, on dit provocateur, mais à l'époque, elle portait une robe de mariée un peu plus courte que la norme. Puis aujourd'hui, on danse en bobette puis en brassière.
2: Bref. Tu as vu ça live?
3: Oui, mais c'est ça, mon affaire. C'est que quand elle a dit ça... J'ai fait, ben oui, ah, c'est donc bien extraordinaire. Puis j'ai fait, ben oui, mais j'étais là, j'avais 12 ans, je l'ai vu, je m'en souviens.
2: Ouch.
3: Et là, ça a fait mal. Je la regardais avec ses bandages aux genoux parce qu'elle a les genoux tout pétés. Puis j'ai fait, ben oui, girl, on est vieux. C'est ça que ça m'a fait.
2: Là, t'as-tu réalisé que t'avais le double 5?
3: Oui, enfin, je le sais pourtant. Mais là, j'ai fait comme, hey, j'étais là. Puis en fait, elle a fait la blague, elle a dit, c'est il y a 43 ans, puis je regarde dans la salle, puis il y a bien des faces qui étaient pas là. Puis j'ai fait, mais oui, mais moi, j'y étais. Non seulement j'y étais, mais le lendemain à l'école, nous ne faisions que parler de ça au secondaire.
2: Je pense que je comprends davantage pourquoi tu tripes autant sur elle. C'est comme, moi, j'y étais pas. J'ai pas vécu les débuts de cette affaire-là. Puis moi, quand j'ai été en pleine conscience d'aimer du monde là,
3: oui,
2: et d'accrocher à des artistes, c'était déjà fucking Madonna, tu comprends?
3: Oui, c'est ça.
2: Fait que si t'adhères pas à la proposition dès le départ, ou si tu tripes pas sur ce style-là, ben tu peux pas t'accrocher sur oui, mais je l'ai vu évoluer. Moi,
3: exactement. Mais en fait, c'est drôle parce qu'on a toujours l'impression que notre temps, nous, ne passe pas au même rythme que le temps des autres.
2: Exact.
3: Puis là, t'entends ce discours-là, c'est comme,
2: Moi aussi,
3: c'est ça, voilà.
2: Mais ceci dit, on peut-tu revenir sur une affaire? Toi qui s'entraînes à tous les matins puis qui est en forme comme jamais, beaucoup plus en santé que moi, et elle à 68 ans qui gagne artiste de l'année, album de l'année, qui se surpasse tout le temps, je suis comme, bravo.
3: Mais t'as raison.
2: Bravo les vieilles femmes.
3: Mais c'est ça, moi là pareil. Fait que là-dessus, je m'en vais déplier mes jambes.
2: Non, ok, regarde, je vais te changer de minding.
3: Ah oui, ok, parfait.
2: On va parler de quelque chose d'un peu moins triste que le temps qui passe, d'élection. En même temps, c'est triste quand t'es père. C'est les élections demain. Et moi, d'ailleurs, mon vote aurait déjà pu nous faire sauver des millions de dollars.
3: Hey, j'ai bien hâte d'entendre ça.
2: Au Canada. Le pays au complet aurait pu sauver des millions de dollars à cause de moi. Et c'est même pas des jokes, OK? Ça a l'air niaiseux dit de même, mais c'est vrai, vrai, vrai. Donc, ça s'en vient, ça, dans quelques instants après. Classe moyenne, je suis en vacances. Et Imani, celle-là, je l'aime. Au début, ça sonne comme dit Céline. Don't be so shy.
3: Ah oui, c'est très bon.

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0: En ce beau dimanche 4 octobre, j'ai envie de dire un gros salut à tous les bénévoles qui demain vont travailler pour les élections.
1: En fait, ils travaillent déjà depuis un bon bout.
0: Il y en a qui ont commencé la semaine dernière, justement pour les deux journées des élections par anticipation. Moi, j'ai voté là.
1: Moi aussi,
0: Parce que je serai pas là demain.
1: Moi non plus.
0: Je me disais, je veux pas passer à côté d'un droit de vote.
1: Mais non.
0: Il y a des gens souvent qui disent, ça change quoi?
1: Okay, ça change tout.
0: Ça change tout. T'as tellement raison, Alex. En avril 2025, je suis en voyage avec ma blonde. On se paye un voyage avec les enfants. Et je dis, merde, il y a les élections fédérales. Et là, on arrive la journée des élections. On va atterrir. Je fais, OK, on n'a pas à niaiser. Faut récupérer nos valises au plus quick. Parce que si on est correct avec le taxi, on va arriver à Terrebonne.
1: Ben voyons, donc t'avais...
0: Juste au bon moment.
1: OK, t'avais vraiment ça en tête, là, toi.
0: Moi, je voulais voter.
1: OK, c'est bon.
0: Puis j'étais comme, on va arriver juste à la bonne heure pour

0: Les élections, c'est parfait pour la fin du bureau de vote. Finalement, arrive, OK, au Uber, tu sais, ouais, à l'aéroport, puis comme si c'était pas compliqué, l'aéroport de Montréal.
1: Mais non, c'est tellement facile.
0: Essaye de pogner un premier taxi, ça marche pas, deuxième non plus. La file est excessivement longue, ça nous prend une heure. Et on est arrivé, ça faisait cinq minutes que le bureau
1: était fermé.
0: Le bureau de vote, on n'a pas pu voter. Et là, les élections, finalement...
1: Ça fait que Mark Carney, c'est pas de ta faute.
0: Attends.
1: Ben, je veux dire, dans le sens où t'as pas participé à ça, là.
0: J'ai pas participé à ça, mais l'affaire, c'est que moi, ma circonscription, se met à dépouiller les votes et on se rend compte que la libérale et la bloquiste,
1: il y
0: a un seul vote de différence. Et là, on se ramasse en comptage et recomptage et recomptage pour se rendre compte que oui, il y a bel et bien un seul vote qui a fait la différence pour Tatiana Auguste, la députée libérale à ce moment-là, contre Nathalie Sinclair des Gagnés, la bloquiste. L'affaire, c'est que ma blonde et moi, on n'a pas voté.
1: Ben non, c'est ça. Et il restait deux votes à faire.
0: Et ce qui s'est passé...
1: Dans toute la ville de Terrebonne-Humeur.
0: C'est qu'il y avait eu des petits votes là comme ça envoyés par la poste, mais il y a une fille qui s'est fait renvoyer son bulletin parce que l'adresse préétablie, OK, pour envoyer ton vote pour la poste, était pas le bon. Donc, la Cour suprême, qui a mis du temps et de l'argent là-dedans, a fini par débouter cette élection-là et on s'est ramassé en élection partielle, nous autres, un an plus tard, l'année passée.
1: Et là, t'étais encore envoyé.
0: Non, là... J'ai voté, puis on s'est ramassé finalement avec une grosse majorité, avec la députée Tatiana Auguste cette fois-ci. On dirait que personne voulait rejouer dans le même film. Fait qu'il y a des gens qui se sont pincés le nez en votant ou quoi que ce soit. Chose certaine, c'est qu'on s'est ramassé avec un vote clair cette fois-ci.
1: Wow.
0: Une victoire décisive. Mais quand on se dit, le vote, par moment, on a l'impression que notre vote, c'est une goutte d'eau dans l'océan. On se dit, ça sert à rien. C'est pas vrai.
1: Mais
0: moi,
1: non.
0: Tout s'est décidé par un seul vote en avril 2025 et ça nous a, pour vrai, habité et ça a traîné dans le temps pendant un peu plus d'une année. Ça faisait jaser, ça fait
1: oui,
0: tellement de temps et d'argent qui ont été perdus là-dedans. On dit que chaque élection partielle coûte en moyenne à Élection Canada 2 millions de dollars.
1: Ah, ouais, hein?
0: C'est beaucoup.
1: Ben, okay,
0: c'est une élection partielle. On dit que en 2025-26, là, les élections partielles au Canada auront coûté plus de 76 millions de dollars.
1: Tabarouette,
0: fait que ça... Si jamais, OK, ça vous tente là d'aller voter ou ça vous tente pas puis il vous manque le dernier petit coup de pied aux fesses là, ben let's go la gang, faites-les parce qu'il y a trop de moments où ça arrive un peu trop tête puis on se dit ah, pas sûr que ça compte ou que ça vaille vraiment
1: ben
0: la
1: non,
0: peine.
1: Ça vaut la peine.
0: Au moins aller voter. Puis sachez aussi, j'ai envie de le dire, là, tu sais, ça coûte cher, oui, aux contribuables, à nous autres, en impôts, puis en taxes, etc., pour Élections Canada ou même Élections Québec. Mais sachez que chaque fois que vous mettez un petit X sur un candidat, même si c'est pas lui qui gagne, au moins son parti récolte 2$. Puis tous ces sous-là sont importants pour les élections.
1: Ah, ça, je savais pas.
0: Chaque vote est 2$ donné par élection, évidemment, Québec-Canada, dépendamment de ta juridiction, au parti en question. Donc, ça lui permet de se faire un
1: fonds
0: pour l'élection qui vient après
1: et
0: d'engager des gens. Donc, j'ai envie de vous souhaiter une bonne journée électorale demain. Lâchez pas la gang et à tous les bénévoles, merci de faire votre job. Puis vous autres, ben, soyez souriants et gentils avec ceux qui donnent du temps pour qu'on puisse avoir une démocratie en santé puis qu'on ait le droit de parole pour savoir qui nous gouverne.
1: Oui, puis partez pas avec les crayons, ils en ont besoin.
0: Mais c'est
1: okay.
0: Beau.
1: C'est mon...
0: Ils ont pas de marque.
1: C'est mon éditorial.
0: En tout cas, moi, je les aime bien.
1: Hey, on a le Christine qui s'en vient.
0: Oui.
2: C'est encore le week-end.
1: Et pour ça, bien sûr, on a besoin de deux extraits pour nous orienter vers la thématique.
0: Bon, je dis orienter. C'est pas un vote entre deux tounes, là.
1: Mais non, c'est pas un vote. Bon, je dis orienter. Souvent, ça nous a mêlé plus qu'autre chose, mais c'est pas grave. Alors, premier extrait.
0: Un éternuement.
1: OK. Deuxième extrait.
3: L'herbe est toujours plus verte chez le voisin.
0: Rhume des foins.
1: Ah, je le sais.
0: C'est quoi?
1: Je vais le dire. Non, mais je vais le dire au retour.
0: OK,
1: oui. Je le dis quand Christine va être là.
0: OK, 6, 12, 13.
1: Oh, mon Dieu, que je suis hâte, c'est déjà un point.
0: Tout? Rhume de saison?
1: J'envoie $2 au bureau des élections.
0: Nez qui coule, voyons.
1: Mais non, tu le sais, tu niaises.
0: Non, je te jure que non.
1: Voyons, c'est les allergies.
0: Des tonnes d'allergies?
1: Ben oui. Puis le gazon plus vert chez le voisin.
0: Mais des...
1: OK. Ah, laisse faire. En tout cas, on va
0: dire. Textez-nous, 6-12-13,
1: ben oui, selon
0: vous, c'est quoi. Ben non, mais c'est vrai. On veut savoir si vous êtes capable de trouver c'est quoi la thématique du quiz. Avec Rhymes qui s'en vient et Emmanuel Query pour chanson préférée. Puis Roxane Bruno aussi sera là avec Si jamais. Absolument.

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0: semaine, le cuisine est une présentation des épices épicées. Des épices qui épicent.
1: Wow! Et on se dépense à chaque semaine.
0: Essayez-les. Ils sont bonnes, ces steaks.
2: C'est des slogans pour vrai qui ont dû être top à trouver.
1: C'est une équipe. Brian, Alex, oui? J'ai pas entendu si vous aviez deviné la thématique de mon
0: cours. Je crois que ce sont des allergies.
2: Attends, tu peux. On peut-tu réécouter les deux indices? Parce que Alex et moi, on s'obstine depuis tantôt. Okay. Là, puis tu nous as vu s'obstiner d'ailleurs. Karim Gauthier-Edman qui, elle, dit, voyons, ça n'a pas rapport, là, Alex, les allergies. Et quelle toune serait en lien avec des allergies? Je suis bien d'accord avec
0: ouais,
2: Karim.
0: C'est vrai que c'est pas fou.
2: Puis on a Nathalie Grimard qui dit, en tout cas, je vois pas quelle chanson d'allergie je connais. Tu sais, Alex.
0: Il doit en avoir une ou deux, je peux pas croire.
2: OK, voici les deux.
0: Linda Lemay a dit écrire ses allergies, je peux pas croire.
2: Elle dit, je veux moucher des petits nez qui coulent, mais c'était dans...
0: Tu vois.
1: Alors, pour résumer, c'était quelqu'un qui éternuait. Oui. Et l'expression, l'herbe est plus verte chez le voisin.
0: Exactement.
1: Alex, tu as raison. J'ai été inspirée par ton statut cette semaine qui dit, ce moment de l'année où on entend trop souvent, c'est pas un rhume, c'est mes allergies. Thématique allergie aussi.
0: Alors, Karine et Nathalie, au revoir.
2: Pas vrai.
1: Bye bye.
0: J'ai hâte de voir les tonnes, par exemple.
1: Alors, qu'est-ce qui cause des allergies?
0: Parfait, OK.
1: C'est là-dessus qu'on va se concentrer.
0: OK.
1: Puis je pense que ça va tout aller vite parce que j'ai isolé le mot en question, tu sais, qui peut causer des allergies.
0: Parfait.
1: À chaque fois, c'est parti.
0: Dustin the Wind,
1: oui!
0: Avec Kansas.
1: Oui.
0: Oh wow, ça c'est bon.
2: Wow.
0: Oh, c'est bien niaiseux. Oh, j'adore ça.
1: Ça me fait plaisir.
2: Ça, c'est très grand slow d'ailleurs. Hein?
1: Oui, oui. C'est vrai, c'est le grand retour des grands slows tantôt. D'ailleurs, on va s'en parler tantôt. OK, le prochain extrait.
0: Poussière de
2: d'ange.
0: J'avais des toiles, c'est pour ça. J'adore cette thématique. C'est pas bon, mais je l'aime.
1: Attends, prochain extrait.
2: Ça, là, il n'y a jamais cette toune-là, hein, quand on te met en attente dans une clinique de fertilité.
1: Non, non,
0: franchement!
1: Brian!
0: OK, on passe au prochain extrait tout de suite.
1: Encore.
0: Hein? I'm never the dance.
1: Oui, The Queen!
0: Bon, il y en a des tounes d'allergie.
2: Mais là, c'est pas des tunes.
0: Ah, non.
2: C'est des tunes de poussière, ce
0: que... Oui, mais attends, il y a quelques années, justement, là, il y avait une pub avec genre, là, des Swiffer, des machins qui ramassaient la poussière avec cette tune-là.
2: Ah, ouais.
0: Hey, bravo, Christine.
1: Ça me fait plaisir d'entendre toutes ces beaux compliments, Alex, si tu savais. Prochain.
3: J'ai poussé du...
0: Et poussé, c'est, j'ai été...
2: Roxane Bruno.
0: Oui. J'ai poussé des petits bouts de toi.
1: Oui, bravo!
3: Je collectionnerai.
0: C'est stretché,
1: là.
0: Non, on aime ça, on aime ça.
2: Non, c'est bien.
1: Et on
2: D'ailleurs, à cause des acariens, il reste tout plein de petits bouts de nous hein, dans le lit, souvent. Là.
1: Tout à fait, c'est bien
2: ça
1: dit.
2: Marche,
1: c'est
2: ça
1: de
2: marche.
1: Ça dont elle parle dans sa chanson, d'ailleurs. Et on termine avec une belle comptine pour enfants, les amis.
2: Ça, c'est une comptine.
0: C'est une comptine?
1: Ben, une comptine, une chanson, là.
0: C'est une comptine pop.
1: Ouais, OK, hein? Encore. Hein,
2: je la replace.
0: L'arbre est dans ses feuilles.
1: Oui.
0: Oh.
1: L'arbre est dans ses feuilles.

0: version de qui? C'était-tu Carmen Campagne?
1: C'est Carmen Campagne, ah. Ça, j'avoue.
2: Attends une minute, Carmen Campagne a repris...
1: L'arbre est dans ses feuilles?
2: Non, je pense que c'est pas Carmen, c'est Zachary qui a repris Carmen. Aïe, il est accepté. Ça n'a rien à voir avec toi. Hey, Christine, on souhaite des beaux grands coups tantôt.
1: Hey, merci, on est de retour avec les grandes balades.
2: Oh, on aime ça. Oui.
1: On s'aime, c'est l'automne qui est de retour. On prend une doudou puis on s'aime, la gare.
2: Partez-vous un petit feu, même si ça n'a pas de foyer. Darren Vaudreuil s'en vient avec Mauvais Garçon puis Céline Dion tout de suite d'amour ou d'amitié.

0: garçon.
1: Alex Perron.
0: Oui.
1: Bon, ma fille, quel faux mot. Puis à tous les ceux et les celles qu'on dit que c'est le fun parce qu'on est votre dernier 5 à 7 du week-end puis il faut pas avoir de la peine parce que lundi s'en vient. Là, vous pouvez commencer à avoir de la peine.
0: Effectivement. Ouais, mais quand même, j'ai de la méditation à vous suggérer.
1: Ah,
0: parce que, comme à l'habitude, j'ai un bon conseil de la semaine. Puis, il est vraiment important. Surtout, là, tu sais, tous ceux et celles là, qui préparent du lunch pour la semaine puis tout ça. Bon, les enfants, effectivement. Il faut toujours se demander, là, oui, c'est l'automne, mais il faut arrêter de se mentir. Non, ce n'est pas bon, des muffins à la citrouille. C'est pas vrai que c'est bon.
1: Mais t'as tellement raison. Moi, j'aime les muffins aux carottes.
0: Oui, ben déjà, mais la citrouille, c'est pas un aliment. C'est une décoration.
1: Ou c'est un maudit beau bateau. Tu sais, les gens qui font les
0: courses. Ah oui, ça c'est le fun.
1: Ça, j'aimerais
0: ça. Ok, ça j'achète. Ah oui, ça c'est très bon là-dedans.
1: Là-dessus, on se laisse sur un projet. Merci Guillaume Marquand. Merci Fred Saint-Jean aussi à la console. Merci Cuisine. On te souhaite d'ailleurs des beaux grands slows dans les prochaines minutes. Puis nous autres, on se laisse sur les trois accords avec Hawaiian.
0: Bon début de semaine. Allez voter tout le monde. Bye-bye.

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29: On dirait que s'arranger avec le gars des vues, le retour des grands slows à 3 jours de mon anniversaire de mariage. Cette semaine, je vais souligner 9 ans de mariage avec mon chum. On dirait que c'est indécent. Ça fait 16 ans qu'on est en couple. Tu sais, on a 33 ans. Vraiment, là, je suis bien contente de passer la soirée avec vous. C'est moi qui s'occupe de la playlist. Vous vous occupez de la doudou, du feu de foyer. Vous vous occupez des French. Évidemment, j'irai pas vous frencher, OK? On garde ça entre vous. Mais je suis vraiment contente d'être avec vous en ce dimanche soir. Marie-Hélène Thibert s'en vient dans les prochaines minutes. Mais dès maintenant, c'est Michel Rivard qui nous accompagne. Je voudrais voir la mère qui nous ramène en 1987.

parlait juste avant l'émission, puis là, je regardais les tunes qui s'en venaient dans les prochaines minutes. Puis là, j'ai vu le nom de Julie Masse sur mon listing musical. Je suis allée taper sur Google voir qu'est-ce qui se passe avec Julie Masse. Ben, imaginez-vous donc qu'elle est devenue grand-mère, une mamie dans la dernière année. Hey, à 56 ans, là, c'est jeune, elle va tellement être en forme pour voir cet enfant-là grandir. Elle s'appelle Stella. Donc, voilà, félicitations. Mon Dieu que ça doit être tellement euphorique devenir grand-parent. J'ose même pas imaginer, tu sais, le rôle de parent, c'est tellement déjà extraordinaire en soi. Mais là, devenir grand-parent, c'est comme totalement autre chose. J'espère un jour vivre ça, mais là, mes enfants, ils ont 2 puis 4 ans. Fait que je vais leur donner un break pour l'instant. Donc oui, Julie Masse, ça s'en vient dans les prochaines minutes. Comme on l'a choisi, ça nous ramène en 1991. Mais la bonne nouvelle, c'est que c'est toujours un hit dans les grands slows à Rouge.

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1: et ce sont des chansons 100% franco. Ça, c'est le fun, le dimanche soir comme ça. C'est le fun aussi dans le retour à la maison, hein. C'est ça, dans Véronique, elle est fantastique. On est 100% musique francophone. Quelle belle façon de découvrir de la musique ou encore de redécouvrir des tunes qu'on n'a pas entendues depuis très, très longtemps. D'ailleurs, les Fantas, demain, seront de retour dès 15h55. C'est pas parce que c'est une journée électorale qu'on prend congé. Véro sera bien sûr aux commandes, aux côtés de Mathieu Pepper, Phil Roy et Stéphane Rousseau. Hop là! Ça va dégénérer, mes amis. Manquez pas ça. Demain, je vous le rappelle, l'heure à ne pas manquer, 15h55. Ah, c'est une grande chanteuse, une des plus grandes au monde qui s'en vient dans les prochaines minutes. Lara Fabian, avec Je ne m'arrêterai pas de t'aimer à Rouge. Bougez pas.

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